Soir, généralement ensoleillé avec une température autour de 21 degrés. Cette nuit, ciel dégagé avec une température de 12 degrés. Et demain, risque d'orage avec un mercure avoisinant les 23 degrés.

0: 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Je m'appelle Mathieu Guimond, j'espère que vous passez un excellent mardi soir. Dans les activités qui s'en viennent dans la Nadia au cours des prochains jours, c'est demain mercredi que ça commence, la 4e édition du Festival de cirque Bastringue. C'est la crème de la crème des arts du cirque d'ici et d'ailleurs qui vous seront présentés en plein cœur du centre-ville de Joliette. Et honnêtement, il y en a vraiment pour tous les goûts. Vous voulez avoir un petit aperçu de la programmation, rendez-vous sur spectaclejoliette.com pour en savoir un petit peu plus sur ce qu'on vous propose dans le cadre de la 4e édition du Festival de cirque Bastringue qui débute demain. Vous autres, d'ailleurs, qu'est-ce qui vous occupe dans la Nadière en ce mardi soir? Faites-nous donc signe via le haut1035.ca, via nos réseaux sociaux. Vous pouvez nous appeler, nous texter. Qu'est-ce qui se passe de bon pour vous en ce mardi dans la Nadière?
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Proposition de sortie à mettre à votre agenda. Deux soirs du côté de l'église Saint-Antoine de la Valtrie, soit demain et jeudi. Bobby Bazzini qui vient nous présenter son spectacle Seul au cinéma. Bobby Bazzini, c'est toute une voix. Je pense que il y a personne qui peut imiter la voix

Bobby Bazzini au Québec. En tout cas, je connais pas d'imitateur qui se lance dans ce défi-là tellement sa voix est unique. Il vient nous présenter, seul au cinéma, son plus récent album, son plus récent spectacle. Et c'est la première fois que Bobby va chanter en français. Et ça, avec sa voix, ça promet de donner un résultat des plus intéressants. Vous voulez mettre la main sur les billets pour les représentations? Il y en a une demain, il y en a une jeudi soir du côté de l'église Saint-Antoine de la Valtrie. 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
13: Voici vos nouvelles, Arsenal Media. Moins de personnes ont perdu la vie sur les routes de la région de Lanaudière l'an dernier par rapport à 2024, mais le nombre de personnes impliquées dans des accidents a connu une hausse. Selon le bilan routier 2025, 20 personnes sont décédées sur les routes lanaudoises l'an dernier, soit 6 de moins qu'en 2024. Le nombre de personnes accidentées a cependant connu une trajectoire à la hausse, augmentant de 6,7 % d'une année à l'autre. Le bilan régional fait état de 83 personnes blessées gravement en 2025 et de 1784 personnes blessées légèrement. La Sûreté du Québec, en collaboration avec plusieurs corps policiers, dont celui de Terrebonne, mène aujourd'hui une vaste opération à travers la province. Cette dernière vise un réseau criminel s'adonnant à des activités d'importation et de distribution de produits de vapotage à saveur à base de nicotine. Le tout mobilise ainsi plus de 120 policiers qui doivent effectuer des perquisitions dans une vingtaine de lieux, soit des commerces, des résidences et des véhicules. La Chambre de commerce de la MRC de l'Assomption figure dans le top 5 des chambres de taille moyenne ayant connu la plus forte croissance au pays en 2025. Avec une croissance de 14,3 %, elle se hisse en cinquième position de sa catégorie dans le classement annuel de l'Association des cadres des chambres de commerce du Canada. Côté météo, ce soir, généralement ensoleillé avec une température autour de 21 degrés. Cette nuit, ciel dégagé avec une température de 12 degrés. Et demain, risque d'orage avec un mercure avoisinant les 23 degrés.

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Bon mardi soir. Je m'appelle Mathieu Guimond. C'est un plaisir de passer la soirée en votre compagnie. Ce soir, on a, entre autres, à vous proposer des propositions de sortie. On a également l'occasion de gâter votre papa avec, en fin de semaine, la fête des pères. Est-ce que vous êtes prêts? On pourrait peut-être vous donner un petit coup de pouce à Haut 103.5. Je vous explique comment un peu plus tard ce soir. Depuis hier, au Québec, on a des nouvelles règles en vigueur qui concernent les motocyclistes. Les nouveaux motocyclistes, peu importe leur âge, qui sont maintenant soumis à une politique de tolérance zéro par rapport à la consommation d'alcool quand ils circulent à moto, peuvent pas non plus se procurer des engins qui sont considérés comme à risque. Et le chum Ghislain Demers en a parlé hier dans le trafic avec Simon-Pierre Poulin, qui est porte-parole de la Société d'assurance automobile du Québec. Vous avez raté cette entrevue-là. Elle est disponible dans la section en rattrapage sur le Haut 103.5.ca.

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4: Voici vos nouvelles, Arsenal Média. Moins de personnes ont perdu la vie sur les routes de la région de Lanaudière l'an dernier par rapport à 2024, mais le nombre de personnes impliquées dans des accidents a connu une hausse. Selon le bilan routier 2025, 20 personnes sont décédées sur les routes lanaudoises l'an dernier, soit 6 de moins qu'en 2024. Le nombre de personnes accidentées a cependant connu une trajectoire à la hausse, augmentant de 6,7% d'une année à l'autre. Le bilan régional fait état de 83 personnes blessées gravement en 2025 et de 1784 personnes blessées légèrement. La Sûreté du Québec, en collaboration avec plusieurs corps policiers, dont celui de Terrebonne, mène aujourd'hui une vaste opération à travers la province. Cette dernière vise un réseau criminel s'adonnant à des activités d'importation et de distribution de produits de vapotage à saveur à base de nicotine. Le tout mobilise ainsi plus de 120 policiers qui doivent effectuer des perquisitions dans une vingtaine de lieux, soit des commerces, des résidences et des véhicules. La Chambre de commerce de la MRC de l'Assomption figure dans le top 5 des chambres de taille moyenne ayant connu la plus forte croissance au pays en 2025. Avec une croissance de 14,3%, elle se hisse en cinquième position de sa catégorie dans le classement annuel de l'Association des cadres des chambres de commerce du Canada. Côté météo, ce soir, généralement ensoleillé avec une température autour de 21 degrés. Cette nuit, ciel dégagé avec une température de 12 degrés. Et demain, risque d'orage avec un mercure avoisinant les 23 degrés.

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Je m'appelle Mathieu Guimond, j'espère que vous passez un excellent mardi soir. Dans les activités qui s'en viennent dans la Nadia au cours des prochains jours, c'est demain mercredi que ça commence, la 4e édition du Festival de cirque Bastringue. C'est la crème des arts du cirque d'ici et d'ailleurs qui vous seront présentés en plein cœur du centre-ville de Joliette. Et honnêtement, il y en a vraiment pour tous les goûts. Vous voulez avoir un petit aperçu de la programmation, rendez-vous sur spectaclejoliette.com pour en savoir un petit peu plus sur ce qu'on vous propose dans le cadre de la 4e édition du Festival de cirque Bastringue qui débute demain. Vous autres, d'ailleurs, qu'est-ce qui vous occupe dans la Nadière en ce mardi soir? Faites-nous donc signe via le haut1035.ca, via nos réseaux sociaux. Vous pouvez nous appeler, nous texter. Qu'est-ce qui se passe de bon pour vous en ce mardi dans la Nadière?

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Proposition de sortie à mettre à votre agenda deux soirs du côté de l'église Saint-Antoine de la Valtrie, soit demain et jeudi. Bobby Bazzini qui vient nous présenter son spectacle Seul au cinéma. Bobby Bazzini, c'est toute une voix. Je pense que il y a personne qui peut imiter la voix de Bobby Bazzini au Québec. En tout cas, je connais pas d'imitateur qui se lance dans ce défi-là, tellement sa voix est unique. Il vient nous présenter, Seul au cinéma, son plus récent album, son plus récent spectacle. Et c'est la première fois que Bobby va chanter en français. Et ça, avec sa voix, ça promet de donner un résultat des plus intéressants. Vous voulez mettre la main sur les billets pour les représentations? Il y en a une demain, il y en a une jeudi soir du côté de l'église Saint-Antoine de la Valtrie. Rendez-vous sur le chasse-galerie.ca pour mettre la main sur les billets restants. 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
2: Voici vos nouvelles, Arsenal Média. Moins de personnes ont perdu la vie sur les routes de la région de Lanaudière l'an dernier par rapport à 2024, mais le nombre de personnes impliquées dans des accidents a connu une hausse. Selon le bilan routier 2025, 20 personnes sont décédées sur les routes lanaudoises l'an dernier, soit 6 de moins qu'en 2024. Le nombre de personnes accidentées a cependant connu une trajectoire à la hausse, augmentant de 6,7% d'une année à l'autre. Le bilan régional fait état de 83 personnes blessées gravement en 2025 et de 1784 personnes blessées légèrement. La Sûreté du Québec, en collaboration avec plusieurs corps policiers, dont celui de Terrebonne, mène aujourd'hui une vaste opération à travers la province. Cette dernière vise un réseau criminel s'adonnant à des activités d'importation et de distribution de produits de vapotage à saveur à base de nicotine. Le tout mobilise ainsi plus de 120 policiers qui doivent effectuer des perquisitions dans une vingtaine de lieux, soit des commerces, des résidences et des véhicules. La Chambre de commerce de la MRC de l'Assomption figure dans le top 5 des chambres de taille moyenne ayant connu la plus forte croissance au pays en 2025. Avec une croissance de 14,3%, elle se hisse en cinquième position de sa catégorie dans le classement annuel de l'Association des cadres des chambres de commerce du Canada. Côté météo, ce soir, généralement ensoleillé avec une température autour de 21 degrés. Cette nuit, ciel dégagé avec une température de 12 degrés. Et demain, risque d'orage avec un mercure avoisinant les 23 degrés.

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Bon mardi soir, je m'appelle Mathieu Guimond, c'est un plaisir de passer la soirée en votre compagnie. Ce soir, on a entre autres à vous proposer des propositions de sortie. On a également l'occasion de gâter votre papa avec, en fin de semaine, la fête des pères. Est-ce que vous êtes prêts? On pourrait peut-être vous donner un petit coup de pouce à O 103.5. Je vous explique comment un peu plus tard ce soir. Depuis hier au Québec, on a des nouvelles règles en vigueur qui concernent les motocyclistes. Les nouveaux motocyclistes, peu importe leur âge, qui sont maintenant soumis à une politique de tolérance zéro par rapport à la consommation d'alcool quand ils circulent à moto, peuvent pas non plus se procurer des engins qui sont considérés comme à risque. Et le chum Ghislain Demers en a parlé hier dans le trafic avec Simon-Pierre Poulin, qui est porte-parole de la Société d'assurance automobile du Québec. Vous avez raté cette entrevue-là. Elle est disponible dans la section en rattrapage sur le O103.5.ca.

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2: Voici vos nouvelles, Arsenal Média. Moins de personnes ont perdu la vie sur les routes de la région de Lanaudière l'an dernier par rapport à 2024, mais le nombre de personnes impliquées dans des accidents a connu une hausse. Selon le bilan routier 2025, 20 personnes sont décédées sur les routes lanaudoises l'an dernier, soit 6 de moins qu'en 2024. Le nombre de personnes accidentées a cependant connu une trajectoire à la hausse, augmentant de 6,7% d'une année à l'autre. Le bilan régional fait état de 83 personnes blessées gravement en 2025 et de 1784 personnes blessées légèrement. La Sûreté du Québec, en collaboration avec plusieurs corps policiers, dont celui de Terrebonne, mène aujourd'hui une vaste opération à travers la province. Cette dernière vise un réseau criminel s'adonnant à des activités d'importation et de distribution de produits de vapotage à saveur à base de nicotine. Le tout mobilise ainsi plus de 120 policiers qui doivent effectuer des perquisitions dans une vingtaine de lieux, soit des commerces, des résidences et des véhicules. La Chambre de commerce de la MRC de l'Assomption figure dans le top 5 des chambres de taille moyenne ayant connu la plus forte croissance au pays en 2025. Avec une croissance de 14,3%, elle se hisse en cinquième position de sa catégorie dans le classement annuel de l'Association des cadres des chambres de commerce du Canada. Côté météo, ce soir, généralement ensoleillé avec une température autour de 21 degrés. Cette nuit, ciel dégagé avec une température de 12 degrés. Et demain, risque d'orage avec un mercure avoisinant les 23 degrés.

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Ah, ben oui, les 100 000 matins du Haut 103.5, édition du mercredi. Nous sommes le 17 juin. Bon début de journée. On passe encore avec du soleil ce matin. Comme hier, ça va s'ennuager un peu en après-midi. On a un risque d'orage cet après-midi. 40% de risque d'averse. Et oui, risque d'orage, maximum 24. Ce soir, cette nuit, des nuages. 40% de risque d'averse en début de soirée avec ce risque d'orage, minimum 15. Demain, des nuages, de la pluie parfois forte. Ça va commencer le matin. On a un risque d'orage encore demain après-midi. 20, le maximum pour demain, 26 avec Humidex. Vendredi, des averses, maximum 19. Bref, une belle petite semaine. Si on regarde pour la fin de semaine, des averses pour samedi et des nuages pour dimanche. Un beau mois, le mois de juin, pareil, habituellement. Mais bon, les températures sont clémentes à tout le moins. Actuellement, sur le Grand Joliet, on a 11 degrés. Le soleil s'est levé à 5h02 ce matin, se couche ce soir à 20h47. En manchette ce matin, il y a la SAAQ qui a dévoilé hier le bilan routier 2025. 371 personnes qui sont décédées sur les routes du Québec l'an dernier. C'est une personne par jour qui perd la vie sur les routes du Québec. Soyez prudents, on vous donne les détails dans les prochaines minutes. Au sport, 3 buts hier pour Lionel Messi dans une victoire de l'Argentine 3-0 contre l'Algérie en Coupe du monde de soccer. Et au showbiz, on a dévoilé hier la première bande-annonce de Shrek 5. Le film va sortir en juin 2027, l'année prochaine, mais déjà, on nous titille. On va partir le show ce matin avec JF Posé. Voici Ballon Sonde. Bon déjeuner, bonne route et bonne journée tout le monde.

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1: Ouais, dans la presse, d'abord, ce matin, on nous parle du bilan routier 2025 qui a été dévoilé hier par la Société de l'assurance automobile du Québec. Je vous le disais en ouverture, 371 personnes qui sont mortes sur les routes du Québec l'an dernier, 8 de moins qu'en 2024. Il y a Simon-Pierre Poulin, qui est porte-parole de la SAAQ, qui dit « Oui, le bilan s'améliore un peu, mais il dit les causes d'accidents demeurent les mêmes. L'alcool au volant, la vitesse, l'absence de ceinture de sécurité et la distraction au volant. » Et il dit « C'est pas juste le téléphone cellulaire. » La distraction au volant, c'est manger ton hamburger. C'est ta cigarette que tu essaies d'allumer. C'est ton bout de papier qui est tombé et que tu essaies de ramasser. C'est les enfants en arrière. Concernant la ceinture de sécurité, on a fêté dernièrement les 50 ans du port obligatoire de la ceinture de sécurité, mais Simon-Pierre Poulin dit, même en 2025, à peu près, le tiers des gens qui sont décédés dans une voiture au Québec ne portaient pas leur ceinture de sécurité. Et on remarque également une hausse préoccupante des accidents impliquant des véhicules lourds. Il y a plus de 100 personnes qui sont mortes au Québec l'an dernier dans des accidents de la route impliquant des véhicules lourds. Donc des 371 décès, 100 de ces décès sont survenus dans un accident impliquant un véhicule lourd. On se souvient, entre autres, de Tania Lalonde, cette mère de famille qui est décédée avec son fils Elliot, 5 ans, au mois d'août, un camion semi-remorque qui n'aurait pas réussi à freiner à temps. Il avait percuté plusieurs véhicules immobilisés. Fin 2024, aussi à Vallée-Jonction, Alexandra Poulin, 26 ans, qui est décédée quand un camion s'est renversé sur sa voiture. Camionneur qui a été arrêté, accusé de négligence criminelle et de conduite dangereuse. Encore là, les causes, fatigue, distraction des camionneurs et aussi la présence de ces chauffeurs Inc., des camionneurs peu formés qui louent à bas prix leurs services à des entreprises de camionnage. Journal de Montréal ce matin, c'est un sondage concernant les intentions de vote au provincial. Si les élections provinciales avaient lieu aujourd'hui, pour quel parti auriez-vous l'intention de voter? C'est le Parti québécois qui arrive en tête encore à 30%. 27% pour le Parti libéral, 21% pour la Coalition Avenir Québec, 13% pour le Parti conservateur et 8% pour Québec solidaire. Donc c'est encore très serré en tête, tout peut arriver, ça va jouer dur, les hostilités sont lancées. Belle bataille médiatique qui nous attend au courant des prochaines semaines. C'est déjà commencé, d'ailleurs. Et on nous parle encore de... on nous parle de Jeannette Bertrand qui a encore des projets à 101 ans. C'est phénoménal de voir à quel point elle rayonne encore et elle est active encore à 101 ans. Elle lance une série de capsules pour les aînés. Elle est toujours en forme. C'est merveilleux. Et elle est en mode écriture, semble-t-il, ces temps-ci. Très active. Bravo. On nous en parle dans le Journal de Montréal de ce matin. Voici Gabriel Frenette.
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Êtes-vous collectionneur? J'écoutais Ghislain en parler hier. Il y a cette vente aux enchères consacrée à des objets de valeur issus du cinéma et de la musique. Et on a parmi ces objets celui qui est le plus attirant selon moi et selon aussi les organisateurs, parce que les enchères partent assez élevées pour ce prix. C'est un sabre laser, le sabre laser tenu par Luke Skywalker dans l'Empire contre-attaque. Vous vous souvenez de la scène 1980, Luke Skywalker qui est en bataille dans un combat contre Dark Vader, et Dark Vader lui dit « Je suis ton père ». Bon, mais le sabre que Luke avait dans les mains à ce moment-là, il est à vendre. Et puis, il est en vente aux enchères. Les enchères s'ouvrent à 1 million de dollars américains. Si jamais ça vous tente de l'avoir dans votre salon, c'est impressionné la visite. On a également dans cette vente aux enchères un chapeau tiré du film Magicien d'Oz, sorti en 1939, et des Overboards de Retour vers le futur 2.

dollars. C'est des objets qui pourraient partir à des dizaines de milliers de dollars américains, le prix de départ, ou se vendre, en tout cas, à des dizaines de milliers de dollars américains. Mais on est loin quand même du million de dollars pour le sabre de Luke Skywalker. Êtes-vous du type collectionneur? D'abord, avez-vous les moyens? On a beau être du type collectionneur, ça prend aussi les moyens de ses ambitions. Voici Francis de Grand Prix en musique avec « Si j'avais su » dans les 100 000 matins.

0: Ouais, c'est mercredi et c'est pas une raison pour passer la soirée à maison. Il n'y a plus rien à télé. Alors, il faut sortir. Il y a un paquet d'événements, il y a un paquet de spectacles, même en milieu de semaine. C'est comme ça l'été. Bobby Bazzini, ce soir, est du côté du Café culturel de la Chasse-Galerie à la Valterie. Il y sera également demain soir. On a aussi le lancement de la 4e édition de Bastringue, le festival de cirque au centre-ville de Joliette. Ça part aujourd'hui, c'est jusqu'au 28 juin prochain. Et le lancement, donc, 17h30 cet après-midi. Place Bourget au centre-ville de Joliette avec un spectacle de haut vol à ne pas manquer. Je vais faire un tour assurément. Place Bourget, moi, pour... J'y suis à chaque année, j'aime ça. Je trouve ça impressionnant. Et puis, je suis pas seul, on est plusieurs à être sur place. Alors, on se donne rendez-vous ce soir, 17h30, Place Bourget. Sinon, du côté de Montréal, parmi les spectacles à voir aujourd'hui, du côté des Franco... La bottine souriante, notre bottine souriante qui est à Montréal avec, entre autres, Éric Baudry et David Boulanger. Spectacle gratuit présenté à 20h ce soir sur la scène. L'Auto-Québec, ça va taper du pied. 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
6: Ouais, circulation, ça commence déjà assez tôt sur la 40 à Industriel. Je vous dirais, la congestion commence, puis c'est comme ça jusqu'une fois rendu au golf à Montréal. Échangeur Anjou, petit ralentissement à Roi-René, rien de majeur. Rue Notre-Dame, ça va bien. 640 vers la 40 sur la en direction est, c'est facile aussi. 25 sud pour Laval, c'est depuis la montée Masson jusqu'au pont de l'île Saint-Jean. Déjà bien installé sur le chemin Gascon à Mascouche, venant de la plaine vers la 640. Grand Joliette, à cette heure-ci, ça va bien.
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6: Avec Jessica Potsou, Jessica, le gouvernement va investir dans des infrastructures.
10: Tout à fait. Le gouvernement du Québec investira 1 000 000 $ sur 10 ans pour aider les municipalités à rénover et moderniser leurs infrastructures en eau. L'annonce a été faite hier par les ministres Éric Girard et Samuel Poulain en marge des états généraux sur le coût et le financement des infrastructures municipales. Québec affirme vouloir mieux prioriser les travaux de réfection et améliorer la gestion des infrastructures, tout en reconnaissant que d'autres investissements seront nécessaires pour répondre à l'ensemble des besoins des municipalités. Chez nous, moins de personnes ont perdu la vie sur les routes de la région de la Naudière l'an dernier par rapport à 2024, mais le nombre de personnes impliquées dans des accidents a connu une hausse. Selon le bilan routier 2025, 20 personnes sont décédées sur les routes lanaudoises l'an dernier, soit 6 de moins qu'en 2024. Le nombre de personnes accidentées a cependant connu une trajectoire à la hausse, augmentant de 6,7% d'une année à l'autre. Le bilan régional fait état de 83 personnes blessées gravement en 2025 et de 1784 personnes blessées légèrement. La Sûreté du Québec, en collaboration avec plusieurs corps policiers municipaux, dont celui de Terrebonne, a mené une vaste opération à travers la province concernant des activités d'importation et de distribution de produits de vapotage aromatisés à base de nicotine. L'opération a mobilisé plus de 120 policiers et a permis d'effectuer une vingtaine de perquisitions. Le tout a mené notamment à la saisie de plus de 300 000 vapoteuses et recharges. Pour terminer, le club Richelieu Sud de la Naudière a remis 3 000 $ à l'école Louis Fréchette située à Repentigny. Cette somme servira à l'aménagement d'une classe de maternelle destinée aux enfants ayant des défis particuliers au niveau développemental. Ainsi, dès la rentrée scolaire 2026, ces jeunes seront accueillis dans un espace adapté à leurs besoins. Voilà, ça complète. 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
6: OK, les sports, on va commencer bien sûr en parlant de soccer. On avait 4 matchs encore une fois présentés hier. D'abord, vous dire que Lionel Messi a marqué 3 buts dans une victoire de 3-0 de l'Argentine contre l'Algérie. 2 buts pour Kylian Mbappé dans une victoire de 3-1 de la France contre le Sénégal. La Norvège a battu l'Irak 4-1 et l'Autriche a gagné 3-1 contre la Jordanie. On a 4 matchs présentés aujourd'hui. Le Portugal contre la République démocratique du Congo, c'est à 13h. L'Angleterre contre la Croatie à 16h. Le Ghana contre le Panama à 19h. Et l'Ouzbékistan contre la Colombie. C'est à 22h. Sinon, au hockey, ben John Tortorella ne sera pas de retour comme entraîneur-chef avec les Golden Knights de Vegas. Moi, ça m'étonne. Mais parce qu'il a fait très, très belle figure. On l'avait embauché, c'est vrai, pour terminer la saison. Il a gagné 7 de ses 8 matchs en fin de saison et a amené l'équipe jusqu'en finale de la Coupe Stanley. Quelques décisions controversées, notamment le fait de garder Carter Hart devant le filet jusqu'à la fin, puis tout ça. Mais bon, c'est le directeur général qui a annoncé la nouvelle hier. C'est terminé pour Tortorella. On ne sait pas si c'est lui qui quitte ou si c'est l'équipe qui décide de s'en départir. Ça semble l'équipe qui décide de s'en départir. Alors, c'est un poste qui s'ouvre pour job d'entraîneur-chef du côté de Vegas. Et puis, les Blue Jays ont gagné hier le premier match de leur série contre les Red Sox de Boston. Match numéro 2, c'est ce soir, 18h30. Peut-être vous dire aussi qu'au tennis, il y a des fêtes hier à souligner au premier tour pour Gabriel Diallo au tournoi du Queen's Club et pour Leila Annie Fernandez au premier tour du tournoi sur gazon de Nottingham. Et ça, c'est plaisant. Les sœurs Venus et Serena Williams vont jouer ensemble en double au tournoi de Wimbledon du 29 juin au 12 juillet prochain. Côté météo maintenant pour d'abord aujourd'hui, ben, un petit peu comme hier, on part ça avec du soleil. Et en après-midi, ben, ça sent nuage, 40% de risque d'averse et un risque d'orage également. En après-midi, maximum 24. Ce soir, cette nuit, des nuages, 40% de risque d'averse en début de soirée, un risque d'orage aussi, minimum 15. Demain, jeudi, des nuages, de la pluie, parfois forte, ça va commencer le matin, un risque d'orage aussi en après-midi, maximum à 20, 26 avec humidex. Et vendredi, des averses, maximum 19. Ben oui, je sais. Actuellement, sur le Grand Joliette, on a 12 degrés. 100 000 matins. Oh. Êtes-vous sorti du lit? Ça, c'est l'étape la plus difficile de la journée. Une fois qu'on est sorti du lit, ça va pas si mal. Ça se replace tranquillement. C'est de sortir. On va saluer ce matin tout particulièrement les gens qui nous écoutent du côté de Berthierville, de l'Épiphanie et puis de Saint-Côme. Tiens, passez une très, très, très belle journée. Dans les prochaines minutes, on se remémore une pièce qui était au sommet à pareille date en 1988.

Ben, nous sommes aujourd'hui le 17 juin, si c'est votre anniversaire, bonne fête. Vous êtes né un 17 juin, tout comme le rappeur américain Kendrick Lamar, né en 1987, il a 39 ans aujourd'hui. Venus Williams, on en parlait il y a quelques minutes, joueuse de tennis américaine, née en 1981, 17 juin, elle a 46 ans aujourd'hui, toujours active occasionnellement. Et dans le monde de la musique, une pièce qui, à pareille date, était numéro 1 sur Billboard. On s'en va en 1988, 17 juin, première position sur Billboard pour George Michael.

qu'il était bon et très populaire à la fin des années 80, George Michael, avec One More Try. C'était au sommet, à pareille date, donc en 1988. Le bonheur, maintenant, voici Dumas. Tout l'été, le meilleur de la musique, c'est au 103.5. Bon début de journée, tout le monde.

0: le bonheur. Avec Dumas à 6h40 minutes. On a dévoilé hier la première bande-annonce de Shrek 5, Mike Myers, Cameron Diaz, Eddie Murphy qui reprennent leurs rôles respectifs, prêtent leur voix à Shrek, à Fiona et à l'âne. Et on nous titille, on nous tease assez longtemps d'avance. Le film va sortir uniquement en juin 2027.
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1: 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Je suis en vacances. Voici classe moyenne.

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0: Ouais, il y en a qui sont en vacances, il y en a qui sont en amour. Julie Perreault, Stéphane Rousseau se sont mariés le week-end dernier du côté de Tremblant, une cérémonie intime, sauf qu'il n'y a pas de lune de miel. On peut pas, on n'a pas le temps, on travaille trop. Les deux sont occupés ces temps-ci. Julie Perreault est réalisatrice pour Stat, et puis on a commencé les tournages là, pour la prochaine saison. Et on fait ça du côté de Longueuil, hein, le tournage de Stat est dans les studios de Merz. Et juste à côté, dans les studios de Merz, mais le studio voisin, on enregistre Chanteur masqué. Et Stéphane Rousseau, lui, est un des enquêteurs de Chanteur masqué. Et entre les prises, on va faire un petit coucou à sa blonde. Il est sur un nuage, semble-t-il, Stéphane Rousseau. Et les deux sont sur leur nuage. Ils sont en amour. Et lui, Stéphane, a quitté Stat pour un retour sur scène. Et ça va très, très bien. Tous les billets sont vendus là, sur son site actuellement. Et c'est un retour sur scène après 10 ans. Donc, on travaille fort. On n'a pas le temps pour une lune de miel. Mais on s'est mariés et on est en amour.
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0: Ouais, circulation, la 40, d'abord, rejoindre Montréal. Pour ce qui est du pont Charles de Gaulle, ben, c'est une congestion là, depuis, je vous dirais, Brien. Ouais, Brien, ça congestionne jusqu'une fois rendu au golf à Montréal. Et si on se rend joue un ralentissement, Roi-René, c'est pas majeur. Rue Notre-Dame à Repentigny pour le pont Le Gardeur, ça va bien. 640 Est vers la 40, il y a une congestion une fois rendu dans la bretelle. Avant ça, c'est super facile. 25 Sud pour Laval, c'est depuis la montée Masson jusqu'une fois le pont de l'île Saint-Jean dépassé. Petite congestion également du côté de Mascouche sur le chemin Gascon venant de la plaine vers la 640. Ça commence assez tôt, hein. Ça commence après, un petit peu après la rue Rodrigue, là. Et c'est solide comme ça jusqu'au, ben, même passer le chemin Comtois, jusqu'à la rue Napoléon. 158, ça va bien. 131, ça va bien. Le Grand Joliette, à cette heure-ci, ça va bien.
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2: Bon mercredi, ici Louis-Philippe Arnoirel. Le premier ministre Mark Carney dit avoir eu plusieurs discussions informelles avec le président américain Donald Trump lors du sommet du G7 en France. Aucune rencontre bilatérale officielle n'est prévue entre les deux dirigeants pendant le G7 qui se termine aujourd'hui. Le chef libéral a précisé que le président Trump n'avait prévu de rencontre bilatérale qu'avec le président français Emmanuel Macron et le premier ministre de l'Inde Narendra Modi. Il affirme qu'il a eu 7 ou 8 conversations informelles avec M. Trump, lors desquelles ils ont parlé d'intelligence artificielle, de l'Ukraine et de l'Iran. Toujours à Ottawa, des députés appellent le gouvernement fédéral à lutter contre la montée de l'idéologie antiféministe en finançant des programmes visant à contrer la manosphère. Le comité de la condition féminine de la Chambre des communes a déposé hier un rapport en ce sens. Selon le comité, les garçons et les jeunes hommes qui se sentent isolés ou qui ont du mal à trouver leur place dans la société sont exposés à des contenus extrêmes en ligne qui glorifient la déshumanisation des femmes. Le rapport indique que des influenceurs incitent les garçons à réprimer leurs émotions et à valoriser l'hypermasculinité, tout en présentant les avancées des femmes comme une perte pour les hommes. Le Parti libéral du Québec s'engage à investir 380 millions de dollars additionnels sur 4 ans pour la promotion et la protection du français s'il forme le prochain gouvernement. C'est l'enveloppe budgétaire inclue à leur plan pour la langue française présenté hier après-midi à Montréal. 138 millions de dollars seraient dédiés à la francisation afin de réduire les délais d'attente et d'assurer un accès plus rapide aux services. 110 millions seraient injectés pour la promotion de la lecture. Et pour terminer, le kangourou roux en liberté depuis vendredi sur la rive sud de Montréal a finalement été capturé hier. L'animal se trouve maintenant au zoo de Grand Bay. Vers 22h hier soir, le kangourou était réveillé et était en bonne santé. C'est ce qui complète vos actualités Arsenal Média. Passez une bonne journée sur nos ondes.
3: Ouais, on va parler de sport et on commence avec cette nouvelle concernant John Tortorella. Il ne sera pas de retour avec les Golden Knights la saison prochaine. C'est le directeur général qui l'a annoncé hier. Moi, ça m'étonne. Je vous le disais hier, selon moi, il va rester. Ça a été tellement bien. On a atteint la finale de la Coupe Stanley. Peut-être pas assez suffisant. On a peut-être pas tout aimé de son court règne du côté de Vegas. Il faut dire qu'on l'avait embauché à titre intérimaire pour terminer la saison, pour donner un petit choc dans le vestiaire. Ça a marché parce qu'on a eu une bonne fin de saison. Et puis, je vous le disais, on s'est rendu jusqu'en finale. Par contre, quelques décisions qui ont fait réagir en finale. Garder Carter Hart jusqu'au bout, notamment. Bref, on ne dit pas si c'est lui qui a voulu partir ou si c'est la direction qui a voulu s'en départir, mais de la façon dont John Tortorella parlait en point de presse après la saison, il y avait l'air d'un gars qui voulait rester plus que partir, mais bon. Donc, le poste est ouvert maintenant. Il y avait du baseball hier, les Blue Jays ont battu les Red Sox de Boston chez eux à Boston, 6-1. 300e circuit en carrière dans le match pour George Springer. Et puis, les deux mêmes formations s'affrontent de nouveau ce soir, à 18h30, toujours du côté de Boston. On a également du baseball sur la scène régionale, le Royal de Repentigny contre les Bisons de Saint-Eustache ce soir, à 19h30. Et au tennis, des défaites hier au premier tour pour Gabriel Diallo au tournoi du Queen's Club et pour Leila Annie Fernandez au premier tour du tournoi sur gazon de Nottingham. Les sœurs Venus et Serena Williams vont jouer ensemble en double au tournoi de Wimbledon. Ça, c'est gros, c'est le fun, c'est plaisant. C'est du 29 juin au 12 juillet prochain. Côté météo, c'est beau. Aujourd'hui, on passe avec du soleil. Ça risque de s'ennuager encore une fois cet après-midi. Et puis, on a un 40% de risque d'averse, un risque d'orage également cet après-midi, maximum 24. Ce soir, cette nuit, des nuages, 40% de risque d'averse en début de soirée, un risque d'orage aussi, minimum 15. On nous prédisait exactement la même affaire hier. Ça n'a pas tombé. En tout cas, chez moi, c'était tranquille. Demain, jeudi, des nuages, de la pluie parfois forte. Ça va commencer le matin, un risque d'orage aussi en après-midi. Maximum 20, 26 avec humidex. Et vendredi, des averses, maximum 19. Actuellement, sur le Grand Joliette, on a 12 degrés. Le soleil s'est levé à 5h02 ce matin, se couche ce soir à 20h47.
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certainement les 100 000 matins du haut 103.5. Moi, j'aime ça le matin, me réveiller avec du soleil. On a beau nous dire que ça va s'ennuager, puis on part avec du soleil, ça nous met de bonne humeur et ça part bien la journée avec un bon déjeuner, évidemment. On va, dans la prochaine heure, parler de sport. Pas mal. On va parler de baseball, parce que vous le savez, tous les mercredis, on parle avec la direction du Royal de Repentigny. Question de faire le bilan de la dernière semaine et parler des matchs à venir, dont celui de ce soir. Et on va parler ce matin, on est soyez privilégiés, avec Marie-Pierre Houle, boxeuse de Terrebonne. Elle sera dans le ring ce soir du côté de du casino à Montréal. Et elle prend le temps ce matin de nous parler autour de 7h50. On l'apprécie grandement. À travers tout ça, bien sûr, le meilleur de la musique. Tout l'été, le meilleur de la musique, c'est le haut 103.5. Un exemple, voici un succès souvenir de 1999. Avec The Bloodhound Gang. Et voici The Bad Touch. On lève le volume. Ben oui. On réveille ceux qui dorment. Ils se recoucheront. C'est pas plus grave.

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1: Ouais, dans la presse, d'abord, ce matin, on nous parle du bilan routier 2025 qui a été dévoilé hier par la Société de l'assurance automobile du Québec. On a 371 personnes qui sont mortes sur les routes du Québec l'an dernier. C'est un décès par jour, plus qu'un décès par jour. 8 de moins qu'en 2024. Il y a Simon-Pierre Poulin, qui est porte-parole de la SAAQ. Il était d'ailleurs sur nos ondes plus tôt cette semaine. Pour parler de la nouvelle réglementation concernant les motos. Il dit donc, oui, le bilan s'améliore un peu, mais il dit les causes d'accidents demeurent les mêmes. L'alcool au volant, la vitesse, l'absence de ceinture de sécurité et la distraction au volant. Il dit, c'est pas juste le téléphone cellulaire. La distraction au volant, c'est manger ton hamburger, c'est ta cigarette que t'essaies d'allumer, c'est ton bout de papier qui est tombé puis que t'essaies de ramasser. C'est les enfants en arrière. Concernant la ceinture de sécurité, il dit, on a fêté dernièrement les 50 ans du port obligatoire de la ceinture de sécurité, mais il dit, même en 2025, à peu près le tiers des gens qui sont décédés dans une voiture au Québec ne portaient pas leur ceinture de sécurité. Et on remarque également une hausse préoccupante des accidents impliquant des véhicules lourds. Il y a plus de 100 personnes qui sont mortes au Québec l'an dernier dans des accidents de la route impliquant des véhicules lourds. On se souvient, entre autres, de Tania Lalonde, cette mère de famille qui est décédée avec son fils Elliot, 5 ans, au mois d'août. Un camion semi-remorque qui n'aurait pas réussi à freiner à temps. Il avait percuté plusieurs véhicules immobilisés. Fin 2024, aussi à Vallée-Jonction, Alexandra Poulin, 26 ans, qui est décédée quand un camion s'est renversé sur sa voiture. Le camionneur a été arrêté, accusé de négligence criminelle et de conduite dangereuse. Et encore là, les causes sont pas mal les mêmes. La fatigue et la distraction des camionneurs et aussi la présence de ces chauffeurs Inc., des camionneurs peu formés qui louent à bas prix leurs services à des entreprises de camionnage. On a un bilan là plus spécifique pour Lanaudière avec Jessica lors du prochain bulletin dans une quinzaine de minutes. Journal de Montréal, un sondage léger, le journal concernant les intentions de vote au provincial lors des prochaines élections. Parti québécois qui arrive en tête avec 30% des intentions de vote, 27% pour le Parti libéral, 21% pour la Coalition Avenir Québec, 13% pour le Parti conservateur en hausse de 2 points et 8% pour Québec solidaire. Donc on voit qu'en tête, là, c'est très serré, ça va jouer dur, tout peut arriver encore. Les hostilités sont lancées, une bataille médiatique à prévoir, c'est déjà commencé d'ailleurs. Alors on nous en parle ce matin dans le Journal de Montréal. Et on nous parle également de Jeannette Bertrand qui fait la une. Elle est encore active. Elle a encore des projets à 101 ans. Elle est en mode écriture présentement. Et là, elle lance une série de capsules pour les aînés. Elle est en santé. C'est la bonne nouvelle. Elle a eu quelques petits problèmes de santé récemment. Mais là, ça va super bien. Et elle est donc toujours active. On espère tous être en forme comme Jeannette, évidemment, à 101 ans. Il est 7h16, voici la musique d'Arpin Lépine.

0: Ouais, Bonnie Tyler qui a été hospitalisée au Portugal. Faut dire qu'elle a 75 ans aujourd'hui. Et puis, elle a été hospitalisée le mois dernier pour une intervention chirurgicale intestinale d'urgence. On l'a placée dans un coma artificiel. La bonne nouvelle qu'on a eue hier, c'est qu'elle est sortie du coma, mais elle reste, semble-t-il, très affaiblie aux soins intensifs. Et il y a des concerts qui étaient prévus, encore actifs, hein, 75 ans. Des concerts étaient prévus pour les prochaines semaines. Tout a été annulé ou reporté. Là, tout ce qui était prévu d'ici le mois d'août, c'est annulé ou reporté. Mais on garde espoir de la revoir sur scène à l'automne, comme prévu. Il est 7h22 minutes.
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0: Il a l'air menteur un peu, lui. Circulation rejoint Montréal d'abord via la 40 pour ce qui est du pont Charles de Gaulle. Ben, la congestion commence à briller. Là. C'est une congestion juste qu'une fois rendu au golf à Montréal. Les changeurs en jour commencent à ralentir un peu après Marien, puis ça congestionne à Roi-René. La rue Notre-Dame à Repentigny pour le pont Le Gardeur, une bien meilleure option encore ce matin. 25 sud pour Laval, ça c'est difficile. On a une congestion là, depuis avant la 640. C'est depuis un petit peu après le chemin Sainte-Marie, en fait. Là. Ça congestionne là jusqu'une fois le pont de l'île Saint-Jean dépassé. 640 est vers la 40, ça ralentit un peu au croisement de la 25. Une fois la montée du mai dépassée, ça s'améliore. Il y a une bonne congestion encore chemin Gascon à Mascouche venant de la Plaine vers la 640. Et ça s'installe tranquillement 131 sud du côté de Notre-Dame-de-Lourdes à l'approche du rang Sainte-Rose.
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0: Avec Jessica Potsou, et on commence, Jessica, avec cette vidéo qui circule sur Internet, l'arrestation d'un adolescent de 13 ans là, qui fait réagir.
18: Tout à fait. Ça s'est produit vers 1h30 dans la nuit de samedi à dimanche à Repentigny. Un jeune de 13 ans, comme tu disais, aurait pris la voiture de ses parents sans permission. Les policiers l'ont capté filant à 85 km/h dans une zone de 50. Il a refusé de s'immobiliser, donc il y a eu poursuite. Plusieurs policiers ont été mobilisés puisqu'il s'agissait d'une intervention à haut risque, ne sachant pas à qui ils ont affaire tant que la personne n'est toujours pas menottée. Le jeune a été arrêté puis relâché. Les autorités ont également contacté la DPJ. Il devrait être accusé de poursuites policières et de conduite dangereuse au tribunal de la jeunesse.
0: Ce qui fait réagir, c'est qu'on voit à un certain moment un policier avec une arme à la main là, qui pointe vers le jeune, c'est ça?
18: Tout à fait. Il tient en plus l'arme d'une seule main. Ça, par contre, ce n'est pas une chose qui est enseignée, comme me l'a expliqué Bruno Marquis, porte-parole pour la police de Repentigny. Il a indiqué que l'intervention va être revue et analysée quant à cet aspect, mais que le reste de l'intervention a été faite dans les règles de l'art.
0: Ben, tu te rends compte comment ça aurait pu être dangereux. Un jeune de 13 ans, donc sans expérience, on le devine, sans permis au volant comme ça d'un véhicule de sa mère qui roule au-dessus de la limite permise et qui ne s'arrête pas lorsque les policiers le poursuivent. Ça aurait pu effectivement mal virer.
18: Effectivement. Si on passe à une autre nouvelle, moins de personnes ont perdu la vie sur les routes de la région de la Naudière l'an dernier par rapport à 2024. Mais le nombre de personnes impliquées dans les accidents a connu une hausse. Selon le bilan routier 2025, 20 personnes sont décédées sur les routes lanaudoises l'an dernier, soit 6 de moins qu'en 2024. Le nombre de personnes accidentées a cependant connu une trajectoire à la hausse, augmentant de 6,7% d'une année à l'autre. Le bilan régional fait état de 83 personnes gravement blessées en 2025 et de 1784 personnes blessées légèrement. La Sûreté du Québec, en collaboration avec plusieurs corps policiers municipaux, dont celui de Terrebonne, a mené hier une vaste opération à travers la province. Celle-ci concernait des activités d'importation et de distribution de produits de vapotage aromatisés à base de nicotine. L'opération a mobilisé plus de 120 policiers et a permis d'effectuer une vingtaine de perquisitions. Le tout a mené notamment à la saisie de plus de 300 000 vapoteuses et recharges. Pour terminer, le club Richelieu, sud de la Naudière, a remis 3 000 $ à l'école Louis Fréchette, située à Repentigny. Cette somme servira à l'aménagement d'une classe de maternelle destinée aux enfants ayant des difficultés, des défis particuliers au niveau développemental. Ainsi, dès la rentrée scolaire 2026, ces jeunes seront accueillis dans un espace adapté à leurs besoins. Voilà, ça complète. 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
0: OK, on parle de sport et de soccer avec la Coupe du monde de soccer. On avait des matchs hier, on avait hâte de voir l'entrée en scène de Lionel Messi. Ben, il a marqué 3 buts dans une victoire de 3-0 de l'Argentine contre l'Algérie. C'est assez phénoménal, hein? Il va avoir 39 ans, lui, la semaine prochaine. Sinon, les autres résultats hier, 2 buts pour Kylian Mbappé dans une victoire de 3-1 de la France contre le Sénégal. La Norvège l'a emporté 4-1 contre l'Irak. Et puis, on a également l'Autriche qui a battu la Jordanie 3-1. 4 matchs au programme aujourd'hui. Le Portugal contre la République démocratique du Congo, c'est à 13h à Houston. L'Angleterre contre la Croatie à 16h à Dallas. Le Ghana contre le Panama à 19h à Toronto. Et l'Ouzbékistan contre la Colombie à 22h du côté de Mexico. Au baseball, les Blue Jays ont gagné hier 6-1 contre les Red Sox à Boston. George Springer a frappé son 300e circuit en carrière dans cette victoire. Les deux mêmes formations s'affrontent de nouveau ce soir à 18h30 à Boston. On a du baseball à Repentigny, le Royal contre les Bisons de Saint-Eustache, c'est à 19h30. Et au tennis, des défaites hier au premier tour pour Gabriel Diallo au tournoi de Queen's Club. Et puis, défaite aussi au premier tour pour Leila Annie Fernandez au tournoi sur gazon de Nottingham. Et on a appris hier que les sœurs Venus et Serena Williams allaient jouer ensemble, en double, au prochain tournoi de Wimbledon. Ce sera du 29 juin au 12 juillet prochain. Plusieurs curieux devant leur téléviseur, j'imagine, pour voir les deux sœurs jouer ensemble. Météo, c'est beau pour partir, c'est du soleil. Ça va s'ennuager cet après-midi. 40% de risque d'averse et un risque d'orage aussi cet après-midi, maximum 24. Ce soir, cette nuit, des nuages, 40% de risque d'averse en début de soirée avec ce risque d'orage, minimum 15. Demain, des nuages, de la pluie parfois forte. Ça commence le matin, un risque d'orage aussi demain après-midi, maximum à 20, 26 avec humidex. Et pour vendredi, des averses, maximum 19. Ben, coudonc. Actuellement, sur le Grand Joliet, on a 17 degrés et on savoure le soleil. Et on va saluer ce matin tout particulièrement les gens qui nous écoutent du côté de Saint-Lin-Laurentide. Bonne journée. Les gens de Saint-Barthélemy, on vous salue également. Les gens de Sainte-Julienne, passez une très, très belle journée. Dans les prochaines minutes, on parle avec le directeur général du Royal de Repentigny, notamment de ce match présenté ce soir.

0: Les deux printemps avec Daniel Bélanger. Ben, on va parler de sport printanier et estival. On parle de baseball avec le directeur général du Royal de Repentigny, Marc-André Ronda. Il est au bout du fil. Salut Marc-André.
1: Bon matin Sylvain.
0: Comment tu vas?
1: Ça va bien, ça va bien. Il fait beau.
0: Oui, il fait beau ce matin, puis on les espère, on les souhaite ces belles journées, ces belles soirées, parce que Dame Nature nous joue des tours depuis le début de la saison. Mercredi, vous deviez jouer à domicile contre les Bisons de Saint-Eustache. Le match a été remis à ce soir, c'est ça?
1: Oui, exactement, avec la soirée pluvieuse qu'on a eue la semaine passée, on a choisi de remettre la soirée.
0: OK, donc c'est ce soir, 19h30, on joue du côté du stade Flavio Prata au parc Champigny à Repentigny. Sinon, il y a eu un match vendredi, on a joué, on lançait les vendredis festifs. C'est une défaite sur le terrain, mais c'était une belle soirée quand même?
1: Oui, une belle soirée, il faisait beau quand même, un petit peu frisqué en soirée, mais il faisait beau... Puis on a vendu quelques canettes de bière en avant-match. Puis ouais, troisième défaite d'affilée là, contre les Pirates, un match qui s'est terminé en manche supplémentaire, une rencontre serrée.
0: OK. Il arrive quoi là quand on perd trois matchs comme ça? Est-ce qu'il y a un petit meeting? Est-ce qu'on évite la panique?
1: Non, pas du tout. Comme on s'était parlé, on regarde beaucoup la façon qu'on a joué. On a joué un bon match de baseball vendredi soir. Les coups sûrs, ça finit 11-2 pour nous. On a lancé un petit peu trop de buts sur balle, mais on considère pas que c'est une problématique depuis le début de la saison. Là, ça a peut-être été une soirée isolée où ça allait moins bien au Monticule.
0: OK. Je veux revenir à ces soirées du vendredi. C'était la première. Il y en aura d'autres durant la saison. Tu me disais que c'est un petit peu frisquet. C'est normal. On n'est pas encore rendu en été, là, mais on s'attend à de beaux vendredis soirs du côté du Parc Champigny cet été. Hein?
1: Oui, exact. C'est notre nouveauté cette année. On a 6 vendredis festifs, donc il en reste 5. On compte beaucoup sur la fin de l'année scolaire là, pour que, mm-hmm. que ces vendredis-là deviennent un moment où les jeunes vont se coucher un petit peu plus tard puis que les parents vont pouvoir relâcher rapidement pour les week-ends.
0: Oui, et il y a une belle relation d'ailleurs entre l'équipe du Royal et le baseball mineur du côté de Repentigny. On le voit à la fin de la saison. Et tout au long de la saison, il y a des jeunes qui vont vous voir jouer. C'est important d'être le modèle de ces jeunes-là. Hein?
1: C'est important de redonner nos joueurs. Dans le fond, tu sais, nous, quand on organise ces événements-là, ben les deux objectifs, c'est que nos joueurs soient conscients du rôle qu'ils ont dans la communauté, puis qu'ils donnent le goût à ces jeunes-là de jouer au baseball. Puis de l'autre côté, ben je pense que le fait que ces jeunes-là remplissent les estrades à plusieurs soirées, ça permet à nos joueurs de jouer dans les bonnes foules. Donc c'est comme un donnant-donnant.
0: Ouais, puis c'est plaisant de voir que le baseball va bien. T'sais, on parle beaucoup depuis le départ des expos. On se dit ben les expos sont morts, mais le baseball au Québec n'est pas mort. Les amateurs de balle, si vous n'avez pas été voir du baseball de la Ligue de baseball junior élite du Québec, vous manquez quelque chose parce que c'est un très très bon produit sur le terrain. Hein?
1: Oui, exactement. Écoutez, le baseball, il est en bonne santé. Les chiffres sont en augmentation à chaque année. C'est sûr que le baseball féminin aide beaucoup, beaucoup, beaucoup à la croissance mm-hmm. actuellement. Ils gagnent en popularité, donc ils prennent une grosse part du marché du sport féminin actuellement. Puis c'est beau à voir, c'est le fun à voir. Moi, j'ai une jeune fille qui joue au baseball dans une équipe de filles uniquement. Puis je pense vraiment que c'est la clé pour la rétention des jeunes filles là, au baseball, de se retrouver entre filles.
0: C'est tellement un beau sport, puis on passe tellement de très, très belles soirées. Est-ce que tu te permets de faire ça comme DG, d'aller dans les estrades quelques fois dans l'année, un, deux, trois manches pour regarder le match avec les gens?
1: J'essaie de le faire le plus possible durant le match, dans le fond. C'est sûr qu'en avant-match, je me promène beaucoup, ouais, puis ouais. La coordination, mais quand le play-ball se donne, j'essaie le plus possible d'être soit parmi les partisans ou soit parmi des membres de l'organisation, puis d'essayer le plus possible de regarder nos jeunes donner ouais. un bon spectacle.
0: OK, là, on part pour 4 matchs sur la route à Québec, c'est ça?
1: Oui, exactement. Notre gros week-end dans la région de Québec, donc double samedi à Charlebourg, double dimanche à Québec pour un week-end de 4 matchs. Puis après ça va aller vite. On revient chez nous mardi soir puis on repart la journée du 24 juin pour un double à Gatineau. Donc c'est une grosse semaine qui s'en vient pour le Royal.
0: OK, donc il y a un match ce soir et puis il y en a un mardi prochain, le 23 juin. Donc c'est congé pour bien des gens le lendemain et c'est contre l'Académie Baseball du Canada. Donc ce sont les meilleurs jeunes joueurs de 17 ans, c'est ça?
1: Oui, exactement. C'est une équipe qui regroupe toutes les meilleures de toute la province. Ils jouent une centaine de matchs dans l'été, dont une vingtaine, là, dont une quinzaine, excusez, dans la Ligue de baseball junior élite du Québec, plusieurs tournois. C'est des jeunes qui sont un petit peu dans la fleur de leur développement, puis ils cherchent beaucoup de visibilité dans plusieurs aspects. Fait qu'ils font des showcases, des tournois devant les dépisteurs, devant les collèges américains, puis devant les clubs juniors, dans le but de graduer junior par la suite. Ça va être notre soirée Saint-Jean-Baptiste, donc le stade sera décoré en bleu, ça sera des musiques québécoises tout au long de la soirée, puis et comme tu as dit, le lendemain, c'est congé, donc après notre match, les gens vont pouvoir aller vers la scène de la Saint-Jean-Baptiste à Repentigny pour le spectacle puis les feux d'artifice de fin de soirée.
0: Génial, donc l'ABC, c'est les meilleurs du Québec, c'est ça?
1: Exactement.
0: OK, parfait. Eh bien, merci beaucoup. Et puis, je te souhaite deux bons matchs à domicile. Puis, écoute, c'est 6 matchs, ça veut dire, cette semaine. Les gars sont en forme?
1: Ouais, ils sont en forme.
0: OK, ça marche. On se reparle la semaine prochaine.
1: Merci, bye-bye.
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0: Au Casino de Montréal, et sur la carte, il y a une fille de chez nous, une fille de Terrebonne, Marie-Pierre Houle. On l'a au bout du fil. Salut Marie-Pierre.
1: Bon matin.
0: Comment tu vas?
1: Ça va extrêmement bien. C'est une belle journée, il fait super soleil. Ce soir de combat, il n'y a rien qui peut être mieux que ça.
0: T'as bien dormi hier?
1: Oui, quand même. Pas si pire.
0: J'imagine qu'on pense au combat, on pense à un paquet de choses. Parle-moi d'abord de ton adversaire de ce soir. C'est une fille que tu as déjà affrontée, que tu as déjà battue. Hein?
1: Exactement. C'est une fille du Mexique, Marcel Moreno, que j'ai affrontée en 2023 à la Place Belle. Ça s'est terminé sur une décision pour moi qui m'avait semblé un petit peu trop serrée pour qu'est-ce que je sais que je suis capable de faire. Puis c'était un moment bizarre là. Le combat avait été déplacé de date. Ça s'était pas rallongé le camp d'entraînement tout ça. Puis ça avait été un moins bon moment pour moi. Puis elle a demandé un combat revanche. Ça fait longtemps qu'elle demande un combat revanche. Puis là, ben, on a décidé d'y accorder présentement.
0: Et ça se passe ce soir. Donc, elle, évidemment, elle voudra prouver qu'elle avait raison et qu'elle peut te battre. Toi, j'imagine que là, tu veux gagner de façon convaincante pour dire, écoutez, non, je suis la meilleure des deux. Hein?
1: Ah, ben clairement, elle peut bien passer ce qu'elle veut. C'est moi qui vais battre avec la victoire ce soir.
0: OK. C'est un retour dans l'arène parce que ton dernier combat, c'était en septembre dernier. Et puis, ça avait été une défaite par knockout. Ça fait mal physiquement, on le devine. Ça fait mal également du côté de l'ego. Hein? Et ça fait mal dans les classements également. Sauf que tu te retrousses les manches. C'est tellement cruel, la boxe. Tu gagnes un combat, tu vas grimper dans le classement. T'en perds un, tu peux baisser. Sauf que t'as baissé, mais pas tant parce que la fille qui t'a battu, Stéphanie Pinheiro Aquino, c'est quand même pas n'importe qui, hein, c'est ça?
1: Non, exact. Ben, elle s'est battue contre la championne Lauren Price. Là, je me rappelle plus quand exactement, là, mais ça fait quelques mois. Elle a donné un gros combat. Ça s'est terminé par décision. Lauren Price était maganée, là, comme elle a jamais été maganée après un combat. Fait que ça a comme prouvé que ben c'était pas n'importe qui quand même, cet adversaire-là. Puis le fait qu'elle a perdu contre la championne, ben ça fait en sorte que moi, veux pas, ça me fait quand même monter dans certains classements. Je suis passée au 5e rang de la WBC, alors que je pense que j'étais au 12e ou quelque chose comme ça. Là, j'ai quand même monté dans certains. Pour d'autres, ça a pas bougé, mais le fait d'avoir eu un combat contre cette fille-là, mais ça l'a quand même aidé un peu mes classements, mais c'est sûr que c'était pas du tout ce que je voulais comme combat, mais on va se reprendre.
0: Ton but, c'est de retourner en championnat du monde?
1: C'est sûr et certain que moi, c'est mon objectif ultime. Je suis dans ce sport-là parce que je veux aller au top. Je veux aller au maximum que je peux aller. Je vieillis quand même aussi. Fait que je veux que mes prochaines années soient bonnes, soient belles, soient à l'image que j'ai là, de mon sport. Puis je veux vraiment tout donner. Fait, mon objectif ultime reste le même, aller en championnat du monde, aller gagner un championnat du monde. On va voir ce qui va se passer dans les prochains mois. C'est sûr que mon nom reste en suspens un peu partout. On recevait quand même des offres, mais étant donné que j'avais perdu mon dernier combat, ben on pouvait pas accepter des combats de championnat. Là, le fait de revenir sur le ring, de me remettre dans le bain, là, c'est enfin à recommencer. Et là, on va pouvoir éventuellement s'asseoir et regarder qu'est-ce qui se passe.
0: Tu as 35 ans aujourd'hui. Tu te donnes combien d'années pour atteindre ton objectif?
1: Ben moi, je me donne encore un 3-4 ans à ma carrière. Je vais avoir 36 ans cet été. Donc, je vise là, qu'à 40 ans, normalement, je devrais accrocher mes gants. Mais on va voir qu'est-ce qui va arriver dans les prochaines années. Je reste à l'affût quand même de ma santé, de ma carrière. Si ma carrière continue de bien aller, ben tant mieux. Si ma santé va bien puis tout suit, tant mieux. Je vais continuer jusqu'à temps que ce soit l'heure que j'arrête. Mais pour le moment, la retraite est encore loin dans mes pensées.
0: OK. En terminant, parle-moi de la journée d'aujourd'hui. Comment ça se passe, la journée d'un combat? Toi, tu dois entrer dans le ring vers quelle heure ce soir? T'arrives au casino vers quelle heure? Ça ressemble à quoi aujourd'hui, ta journée?
1: Aujourd'hui, là, ce matin, je vais déjeuner. Aujourd'hui, on reload beaucoup encore aussi là au niveau des calories pour être sûr d'être vraiment complètement en forme ce soir. Je vais aller faire faire mes tresses parce qu'il faut que je fasse faire mes tresses bientôt. Puis après ça, aujourd'hui, activation cet après-midi, une petite pièce. La visualisation, j'arrive au casino. Je vais sûrement arriver quand le gala va commencer parce que je suis la sixième là, à passer aujourd'hui. Donc, je veux pas arriver trop serré, mais je veux pas arriver trop d'avance non plus. Puis, on focus sur l'objectif de ce soir, puis on s'en va avoir du fun.
0: On souhaite d'avoir du plaisir, même si c'est une bagarre, c'est une bataille. Et puis, on te souhaite une deuxième victoire donc contre Marisol Moreno. Bon combat. Merci d'avoir pris quelques
1: minutes.
0: Merci.
1: Salut. Merci beaucoup. Bye-bye.
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0: Circulation. Ouais, circulation, la 40 d'abord pour ce qui est du pont Charles de Gaulle. Il y a une petite congestion à la hauteur de Benjamin Moreau. Et puis, je vous dirais qu'une fois rendu au golf à Montréal, ça va bien. Ça va bien aussi pour les songeurs en joue. Rue Notre-Dame à Repentigny, ça va bien. 640, c'est pas si mal. 25 sud, là, il y a du monde. Là, il y a du monde depuis avant le chemin Sainte-Marie. C'est une bonne congestion. Il y a eu un incident, c'est ça, un peu avant la 640. Et puis, même après, là, ça... C'est la congestion jusqu'une fois rendue à la 440. Donc, c'est très difficile. C'est pas si mal pour le chemin Gascon à Mascouche venant de la Plaine vers la 640. Beaucoup, beaucoup de monde aussi sur la 131 sud à Notre-Dame-de-Lourdes. Ça va jusqu'au rang Sainte-Rose, mais ça commence bien avant la rue principale. Il est 8h02. On est en retard!
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2: Bon mercredi, ici Louis-Philippe Arnoirel. Le premier ministre Mark Carney dit avoir eu plusieurs discussions informelles avec le président américain Donald Trump lors du sommet du G7 en France. Aucune rencontre bilatérale officielle n'est prévue entre les deux dirigeants pendant le G7 qui se termine aujourd'hui. Le chef libéral a précisé que le président Trump n'avait prévu de rencontre bilatérale qu'avec le président français Emmanuel Macron et le premier ministre de l'Inde Narendra Modi. Il affirme qu'il a eu 7 ou 8 conversations informelles avec M. Trump, lors desquelles ils ont parlé d'intelligence artificielle, de l'Ukraine et de l'Iran. Toujours à Ottawa, des députés appellent le gouvernement fédéral à lutter contre la montée de l'idéologie antiféministe en finançant des programmes visant à contrer la manosphère. Le comité de la condition féminine de la Chambre des communes a déposé hier un rapport en ce sens. Selon le comité, les garçons et les jeunes hommes qui se sentent isolés ou qui ont du mal à trouver leur place dans la société sont exposés à des contenus extrêmes en ligne qui glorifient la déshumanisation des femmes. Le rapport indique que des influenceurs incitent les garçons à réprimer leurs émotions et à valoriser l'hypermasculinité tout en présentant les avancées des femmes comme une perte pour les hommes. Le Parti libéral du Québec s'engage à investir 380 millions de dollars additionnels sur 4 ans pour la promotion et la protection du français s'il forme le prochain gouvernement. C'est l'enveloppe budgétaire inclue à leur plan pour la langue française présenté hier après-midi à Montréal. 138 millions de dollars seraient dédiés à la francisation afin de réduire les délais d'attente et d'assurer un accès plus rapide aux services. 110 millions seraient injectés pour la promotion de la lecture. Et pour terminer, le kangourou roux en liberté depuis vendredi sur la rive sud de Montréal a finalement été capturé hier. L'animal se trouve maintenant au zoo de Grand Bay. Vers 22h hier soir, le kangourou était réveillé et était en bonne santé. C'est ce qui complète vos actualités Arsenal Média. Passez une bonne journée sur nos ondes.
3: C'est une bonne nouvelle, le kangourou roux se porte bien. On va parler sport un peu, vous dire qu'on avait du soccer hier, Coupe du monde de soccer, avec une victoire de 3 à 1 de l'Argentine contre l'Algérie. 3 buts pour Lionel Messi. Va avoir 39 ans, lui, la semaine prochaine, c'est assez... incroyable. Kylian Mbappé a été très bon aussi hier pour la France dans une victoire de 3-1 contre le Sénégal. Il a marqué 2 buts. Victoire de la Norvège 4-1 contre l'Irak et une victoire aussi de l'Autriche 3-1 contre la Jordanie. On a 4 matchs au programme aujourd'hui. Le Portugal contre la République démocratique du Congo à 13h à Houston. L'Angleterre contre la Croatie à 16h à Dallas. Le Ghana contre le Panama à 19h à Toronto. Et l'Ouzbékistan contre la Colombie à 22h du côté de Mexico. Au baseball, les Jays affrontent ce soir les Red Sox à Boston. On a gagné hier 6-1. George Springer a frappé son 300e circuit en carrière dans cette victoire. Il y a du baseball également à Repentigny, le Royal contre les Bisons de Saint-Eustache à 19h30. Au tennis, des défaites au premier tour hier pour Gabriel Diallo au tournoi du Queen's Club et une défaite aussi au premier tour pour Leila Annie Fernandez au tournoi sur gazon de Nottingham. On a appris hier que les sœurs Venus et Serena Williams allaient jouer ensemble en double au tournoi de Wimbledon du 29 juin au 12 juillet. Et John Tortorella, finalement, ne sera pas de retour avec les Golden Knights. C'est le directeur général qui en a fait l'annonce hier. Côté météo, c'est du soleil aujourd'hui pour partir. Ça va s'ennuager en après-midi. On a un 40% de risque d'averse et un risque d'orage aussi, maximum 24. Ce soir, cette nuit, des nuages, 40% de risque d'averse en début de soirée, avec ce risque d'orage, minimum 15. Demain, des nuages, de la pluie parfois forte. Ça va commencer le matin, un risque d'orage aussi en après-midi, maximum à 20, 26 avec humidex. Et vendredi, des averses, maximum 19. Présentement, sur le Grand Joliette, on a 17 degrés. Le soleil est debout depuis 5h02, se couche ce soir à 20h47.
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0: 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J'en ai une aujourd'hui et puis Ghislain aura la... Il nous en reste 3? Ah, ben c'est le fun. Il m'en reste une aujourd'hui. Ghislain aura sa dernière demain et moi j'en ai une vendredi matin, c'est vrai. OK? Donc, vous avez encore 3 chances pour gagner vos billets. La question qu'on vous pose aujourd'hui, la pièce « L'effet Lisa » sera la 5e création du Théâtre de l'œil ouvert à être présentée au Centre culturel après la Corriveau, Belmont, la Géante et Clémence. Je veux savoir à qui rendait hommage la pièce « La Géante ». Est-ce qu'on rendait hommage à Denise Filiatro, Dominique Michel ou Rose Ouellette, la géante qu'on a présentée récemment au Centre culturel Desjardins? On rendait hommage à Denise Filiatro, Dominique Michel ou Rose Ouellette. Vous avez la bonne réponse. 450-753-1035. Un petit coup de téléphone, un petit texto, un ou l'autre, avec la bonne réponse et votre prénom. Bonne chance.
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2: « Qu'est-ce qui se passe au GAL » avec Josiane Proulx et compagnie ce matin. Josiane, comment ça va?
3: Ça va très bien, toi, Sylvain?
2: Bah, très, très bien. Dernière chronique de la saison.
3: D'où cette belle visite.
2: OK. Et puis, ben d'abord, présente-moi les demoiselles qui t'accompagnent.
3: J'en ai parlé quelques fois cette saison, évidemment. Donc, deux personnes sans qui je pourrais faire autant de projets. La belle Élisabeth qui est à côté de toi et Lauriane qui est ma voisine.
2: Bienvenue, mesdames.
4: Allô.
5: Allô.
2: Et puis, on va commencer, Josiane, avec un petit mea culpa ce matin.
3: Oui, Sylvain, je m'excuse d'avance. j'ai annoncé il y a deux semaines l'ouverture de Omer Boîte à Beignes le 5 juin. Et s'il y a encore ce matin des gens qui doutent du pouvoir de rayonnement de cette radio-ci, vous êtes dans le champ. Écoute, je n'ai pas eu 30 personnes qui sont venues me voir minimum pour me dire à quel point que j'avais un peu détruit un trip de bouffe ce vendredi-là. Écoute, j'ai appris ce mercredi-là qu'on était venus le matin ensemble en soirée que l'ouverture était retardée au 19. Je m'en excuse. Donc, on sera là vendredi. Ça commence à 9h jusqu'à
2: 11h. Là, c'est vrai. Ça
3: ouvre ce vendredi. Là, c'est vrai. Je te le promets.
2: OK, parfait. Quand on fait une erreur, on sait là qu'on s'aperçoit que oui, effectivement, bien des gens sont à l'écoute. Hey, parle-moi de la promo Fête des Pères, parce que c'est en fin de semaine, la Fête des Pères.
3: Tout à fait. On est en promotion présentement avec achat de cartes cadeaux. Donc, plus on achète un montant élevé de cartes cadeaux, plus on a la chance de gagner un fabuleux prix pour la Fête des Pères. Il y a 3 cadeaux en tout. Le premier, c'est 150$ chez Golf Experience. Le deuxième, c'est 300$ pour aller faire du karting. Et le troisième, plutôt, c'est forfait e-car pour aller faire un tour de Lamborghini ou de Ferrari. Yeah. Donc, jusqu'à dimanche, le tirage va avoir lieu lundi à 10h.
2: On s'entend que c'est 3 très, très beaux prix.
3: Oui, très excellent.
2: Jusqu'à dimanche, 10h?
3: Oui.
2: Ça marche, les dernières minutes là, qui n'ont pas encore complété les achats. Toujours. Ben, on peut toujours ajouter un petit quelque chose. Samedi, maintenant, une collaboration au soleil.
3: C'est pour ça que ma belle Élisabeth est là. Donc, je lui laisse le micro parce que c'est son idée.
4: Yes, donc dans le fond, on avait envie de gâter un peu les familles, là, faire des activités gratuites tout au long de l'été. Donc, à tous les samedis, il va y avoir une activité gratuite, dans le fond, en collaboration avec un magasin dans les galeries, une boutique. Donc, si je vous en nomme un, par exemple, il va y avoir une collaboration avec Clément, donc des jeux gonflables. À chaque fois, l'activité, donc, est avec une boutique qui va vous offrir quelque chose, donc soit un rabais dans la journée, peut-être des petites surprises ou même un concours. Donc, il va y avoir aussi à la fin un énorme bingo avec plein de prix et je peux aussi peut-être vous dire qu'il va avoir une grande journée donc dans le fond la semaine prochaine où on a perdu Rico, la mascotte de Poulet Rouge. Il va falloir la retrouver donc pour tous ceux qui voulaient faire l'escape game mais que leur enfant était trop jeune, ça va être le moment de pouvoir le faire. Et cette semaine il va avoir aussi une collaboration avec Subway.
3: Eh oui, je prends le micro à ce moment-là pour vous parler de la promotion Subway qui a lieu ce samedi de 10h à 4h. Présentement, Subway est en grande campagne nationale. Donc, à l'achat d'un biscuit chez Subway, il y a $1 qui est remis aux banques alimentaires Canada. Puis cet argent-là va être après, pas dilué, mais remis dans les organismes locaux qui aident les plus démunis à se nourrir. Donc, nous, samedi, on prend la balle au bon et on va décorer les biscuits Subway avec les familles. Donc, ça va se passer tout près du Subway, près de l'entrée 6.
2: Ils sont bons à part ça.
3: Ah, ils sont très bons.
2: Puis là, ils vont être bons parce qu'ils vont être décorés.
3: Voilà.
2: Alors, c'est tous les samedis de l'été, c'est trippant. C'est une journée où on veut s'amuser le samedi. Très, très belle initiative, Élisabeth. Les soldes d'été maintenant, Lauriane.
5: Oui, nos soldes d'été, dans le fond, c'est les ventes trottoirs qui se transforment en soldes d'été tout le mois de juillet, du 1er au 31. Donc, toutes les semaines, on a 5 semaines. Donc, 5 cartes cadeaux à faire tirer de $250. Juste à télécharger votre facture sur le code QR qui va être un petit peu partout dans les galeries. Puis, vous courez la chance de gagner.
2: Ça aussi, c'est le fun. Parce que l'été, c'est une belle période pour magasiner. Hein?
3: Exact.
2: Ma femme dit que toutes les périodes sont belles pour magasiner, mais l'été...
3: c'est tellement vrai!
2: C'est vrai que c'est le fun. Okay. Hey, ça a été super le... Fun,
3: oui,
2: plaisant
3: merci,
2: de
3: t'accueillir,
2: Sylvain. Josiane, comme ça, à chaque deux semaines, tout au long de la saison. Tu reviens la saison prochaine?
3: Absolument.
2: Et puis cet été, bon, on est là aux Galeries Joliette, on vous attend, évidemment. Mm-hmm. Allez faire un tour, allez rencontrer cette belle gang. Merci beaucoup.
3: Merci,
2: bonne journée à vous trois.
3: Bonne journée.
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18: Ouais, circulation, la 40, d'abord rejoindre Montréal. Mais il y a de l'hésitation depuis un petit peu après la 341, mais on parle pas de congestion. Un petit peu d'hésitation aussi à la hauteur de Benjamin Moreau. Changeur en joue, ça va très bien. Rue Notre-Dame à Repentigny pour le pont Le Gardeur, ça va très bien aussi. 25 sud vers Laval, ça c'est difficile. Ça s'est amélioré, mais c'est quand même depuis la 640, là, jusqu'une fois le pont de l'île Saint-Jean dépassé. La 640 est vers la 40 entre le chemin Gascon et puis la 25, une certaine congestion. Par la suite, pour rejoindre la 40, ça va bien. Il nous reste une toute petite congestion chemin Gascon du côté de Mascouche. C'est venant de la plaine vers la 640. Le Grand Joliette, beaucoup de monde ce matin.
2: sur la 158 venant de Saint-Paul, à l'approche de la rue Saint-Pierre, là, vers Joliette. Vous êtes nombreux. Une bonne congestion également sur la 131 Sud à Notre-Dame-de-Lourdes, depuis la rue principale jusqu'au rang Sainte-Rose. 8h33.
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2: Avec Jessica Potsou. Jessica, on va parler de cette vidéo qui fait réagir sur Internet présentement, l'arrestation d'un jeune de 13 ans du côté de Repentigny.
22: Tout à fait. Ça s'est produit vers 1h30 dans la nuit, de samedi à dimanche. Un jeune de 13 ans, comme tu mentionnais, aurait pris la voiture de ses parents sans permission. Les policiers l'ont capté filant à 85 km/h dans une zone de 50. Il a refusé de s'immobiliser, donc il y a eu poursuite. Plusieurs policiers ont été mobilisés puisqu'il s'agissait d'une intervention à haut risque. En effet, ils ne savaient pas à qui ils avaient affaire tant que la personne n'était pas menottée. Le jeune a été arrêté puis relâché. Les autorités ont également contacté la DPJ. Il devrait être accusé de poursuite policière et de conduite dangereuse au tribunal de la jeunesse.
2: Ce qui fait réagir, c'est cette image où on voit un policier là, qui tient son arme à une main devant... il pointe le jeune, c'est ça?
22: Tout à fait. C'est pas une chose qui est vraiment enseignée de tenir son arme de la sorte, m'a expliqué Bruno Marié, porte-parole pour la police de Repentigny. Il a indiqué, par contre, que l'intervention, le reste de l'intervention a été fait dans les règles de l'art. Donc, il va avoir quand même une analyse afin de mettre un peu de lumière sur le fait que le policier ne tenait pas son arme de la façon appropriée.
2: À deux mains. À
22: exactement.
2: Deux mains. OK, parfait. Et je le disais tantôt, mais le pire a été évité. Un jeune de 13 ans, en pleine nuit, au volant du véhicule de sa mère, qui excède la vitesse permise et qui ne s'arrête pas lorsque les policiers l'interpellent, c'est... Ouais, ça aurait pu être...
22: Il aurait pu avoir des blessés, heureusement,
2: ben,
22: il n'y en a
2: oui,
22: pas
2: oui,
22: eu.
2: Oui, oui, OK, parfait. Sinon, il y a le bilan routier de la SAAQ qui a été dévoilé hier et on a des chiffres, notamment là, pour la région.
22: Tout à fait. Moins de personnes ont perdu la vie sur les routes de la région lanaudoise l'an dernier par rapport à 2024, mais le nombre de personnes impliquées dans des accidents a, lui, connu une hausse. Le bilan routier 2025, selon le bilan routier 2025, 20 personnes sont décédées sur les routes lanaudoises l'an dernier, soit 6 de moins qu'en 2024. Le nombre de personnes accidentées a cependant connu une trajectoire à la hausse, augmentant de 6,7% d'une année à l'autre. Le bilan régional fait état de 83 personnes blessées gravement en 2025 et de 1784 personnes blessées légèrement.
2: Et pour les causes, pour l'ensemble du Québec, on nous en parle également dans les différents quotidiens ce matin. Toujours les mêmes, hein, l'alcool au volant, la vitesse, l'absence de ceinture de sécurité et la distraction au volant. C'est pas que le cellulaire, il y a toutes sortes de façons d'être distrait au volant. Oui, il y a le cellulaire, mais ça peut être les gens qui mangent un hamburger en conduisant, ça peut être une cigarette que tu veux allumer en conduisant, un papier qui t'échappe par terre, que tu veux ramasser, les enfants derrière, tout ça. Donc, c'est en causant bien des accidents. Ça, et quand on regarde le bilan au Québec, là, le nombre d'accidents impliquant des poids lourds, c'est énorme. 371 personnes qui sont mortes sur les routes du Québec l'an dernier. 100 de ces 371 victimes ont été impliquées dans un accident avec un poids lourd. C'est beaucoup.
22: Au niveau des poids lourds, il faut savoir aussi, ça arrive souvent que les conducteurs se font couper ou des affaires
2: c'est
22: comme
2: sûr,
22: ça.
2: C'est
22: Mon
2: sûr.
22: Conjoint est camionneur ça lui arrive quotidiennement.
2: Ah, je sais, parce que on a beau vouloir se garder une bonne distance, ben dès qu'il y a une bonne distance, il y a toujours une voiture qui s'en va se faufiler parce qu'il y a de l'espace, justement, mais ils ont besoin d'une distance additionnelle. C'est vrai, t'as raison aussi.
22: Sinon, la Sûreté du Québec, en collaboration avec plusieurs corps policiers municipaux, dont celui de Terrebonne, a mené une vaste opération à travers la province concernant des activités d'importation et de distribution de produits de vapotage aromatisé à base de nicotine. L'opération a mobilisé plus de 120 policiers et a permis d'effectuer une vingtaine de perquisitions. Le tout a mené notamment à la saisie de plus de 300 000 vapoteuses et recharges. Pour terminer, le club Richelieu Sud de la Naudière a remis 3 000 $ à l'école Louis Fréchette située à Repentigny. Cette somme servira à l'aménagement d'une classe de maternelle destinée aux enfants ayant des défis particuliers au niveau développemental. Ainsi, dès la rentrée scolaire 2026, ces jeunes seront accueillis dans un espace adapté à leurs besoins. Voilà, ça complète. 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
2: OK, la Coupe du monde se poursuit. Évidemment, on avait 4 matchs hier. Une victoire de 3-0 de l'Argentine. 3-1? Non, 3-0. 3-0 contre... Mais ce qu'on retient de ce match-là, 3-0 contre l'Algérie, ce sont les 3 buts de Lionel Messi. Un tour du chapeau, il a... Va avoir 39 ans, Lionel Messi, a marqué les 3 buts de son équipe encore une fois hier. Sinon, une victoire de 3-1 de la France contre le Sénégal, 2 buts pour Kylian Mbappé. La Norvège a battu l'Irak 4-1 et il y a l'Autriche qui l'a emporté 3-1 contre la Jordanie. 4 matchs aujourd'hui, le Portugal contre la République démocratique du Congo, c'est à 13h à Houston. L'Angleterre contre la Croatie à 16h à Dallas. Le Ghana contre le Panama à 19h à Toronto. Et l'Ouzbékistan contre la Colombie à 22h du côté de Mexico. John Tortorella ne sera pas de retour avec les Golden Knights. C'est le directeur général qui en a fait l'annonce hier. Et il y a du baseball ce soir, les Blue Jays contre les Red Sox à Boston, c'est à 18h30. Hier, les Jays ont gagné 6-1 contre les Red Sox. Et puis, ce soir, il y a du baseball à Repentigny aussi. Le Royal qui accueille les Bisons de Saint-Eustache à 19h30. Côté météo, c'est beau pour partir du soleil. On nous prévoit encore des nuages et il y a 40% de risque d'averse cet après-midi avec un risque d'orage aussi, maximum 24. Ce soir, cette nuit, des nuages, 40% de risque d'averse en début de soirée avec ce risque d'orage, minimum 15. Demain, des nuages, de la pluie, parfois forte. Ça va commencer le matin, un risque d'orage aussi en après-midi, 20 comme maximum. Demain, 26 avec humidex. Des averses pour vendredi, ben coudon, 19 comme maximum. En fin de semaine, des averses samedi, des nuages dimanche. On a actuellement sur le Grand Joliette 17 degrés. Oh. On est de bonne humeur pareil. On est de bonne humeur pareil. Présentement, c'est beau, c'est du soleil et puis on le savoure. On va saluer ce matin particulièrement les gens qui nous écoutent du côté de Berthierville, du côté de l'Épiphanie et du côté de Saint-Côme. Passez une très, très belle journée. Je vous le disais tantôt, on a tout un hit Grand Bajou ce matin.
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1: De la belle visite en studio ce matin, elle est mairesse de la ville de Sainte-Marceline-de-Kildare. C'est Émilie Boisvert. Bon matin, Émilie.
2: Bon matin, merci de m'accueillir.
1: Ben, c'est un plaisir. Comment tu vas?
2: Ça va bien, toi aussi?
1: Oui, ça va bien, c'est le fun. Il se passe un paquet de choses chez vous. Notamment, évidemment, on célèbre, on souligne la fête nationale du Québec. Ça va se passer le 23 chez vous.
2: Oui, 23 juin prochain avec des spectacles 100% trad. On va accueillir 3 spectacles ce soir-là. Donc, on commence avec les Picoleux de Radstock. C'est des jeunes de chez nous, d'ailleurs, qui font partie de ce groupe-là.
1: De Sainte-Marceline?
2: Oui, vraiment. Okay. On est super fiers d'eux autres. Ensuite, on va avoir le groupe Timoulin. Donc, beaucoup de musiciens dans ce groupe-là qui viennent de Sainte-Marceline aussi. Oui. Donc, puis, on va finir la soirée avec Bacchus cette année.
1: Ah, wow!
2: Oui, des feux d'artifice à 23 heures, évidemment. Chaque année, on attire énormément de visiteurs pour la Saint-Jean, puis on s'attend cette année avec ces 3 présentations-là.
1: Ben, oui, il va y avoir du monde. On fait ça à quel endroit?
2: C'est au Parc de l'État, à Sainte-Marceline-de-Kildare. Ça va être très bien affiché.
1: Les festivités commencent à quelle heure?
2: À 16h.
1: 16h, on invite les gens de Sainte-Marceline puis les gens autour.
2: Oui, exactement. Bien sûr, c'est ouvert à tous. Oui, on est accueillants. C'est ouvert à tous. Jeux gonflables pour les enfants. Des concours. Honnêtement, ça va être une belle journée.
1: Ça va taper du pied à Sainte-Marceline.
2: Ah oui, ça c'est sûr.
1: OK, génial. Ça, c'est le 23 juin. Par la suite, les concerts du côté de la vieille chapelle de Sainte-Marceline. Ça aussi, ça se poursuit. 2 artistes hyper intéressants à venir. D'abord, le 10 septembre, un gars de chez nous, Francis de Grandpré.
2: Oui, Francis de Grandpré. On est vraiment content de l'accueillir. Dans le fond, ça va aller avec notre thématique du festival un petit peu aussi. C'est pour ouvrir les festivités.
1: Okay.
2: Donc, Francis de Grandpré qui vient le jeudi 10 septembre à 20h. Donc, les portes vont ouvrir à 19h. Ça va être une ambiance très festive, là. Donc, c'est un spectacle debout et assis. Alors, on est vraiment content de l'accueillir, là. C'est un artiste quand même originaire de Berthierville.
1: Oui.
2: Alors, un gars de notre coin aussi.
1: Oui, oui, oui. Quand tu dis debout ou assis, on a le choix de s'acheter des billets avec une place assise ou debout, c'est ça?
2: Dans le fond, les billets, c'est admission générale.
1: Oui.
2: Puis c'est premier arrivé, premier servi. Donc,
1: ah, okay.
2: Il y a vraiment des sections assises et sections debout.
1: OK, génial. Ouais. Ça se passe le 10 septembre.
2: Oui,
1: tu disais
2: exactement.
1: Pour ouvrir le festival, ça c'est le Festival des artisans?
2: Oui,
1: c'est ça?
2: Festival des artisans.
1: OK, on va y revenir dans quelques minutes, mais juste avant, je veux qu'on parle de Daniel Boucher.
2: Oui.
1: Lui aussi s'en vient à la Vieille Chapelle.
2: Oui, Daniel, dans le fond, il va être présent à Sainte-Marceline le samedi 24 octobre, donc dès 20h, les portes vont ouvrir aussi à 19h. Encore là, c'est une formule debout-assis.
1: Oui.
2: Alors, ça va être vraiment une belle soirée. C'est un spectacle qui est offert en formule solo. Alors, le 24 octobre prochain, c'est vraiment ce spectacle qui va terminer notre programmation 2026 pour la Vieille
1: Daniel
2: Chapelle.
1: Qui va nous amener dans son monde. C'est un gars à voir en spectacle. Si vous êtes debout, c'est pas grave, là, parce que vous allez embarquer dans
2: Ça, c'est sûr.
1: Effectivement.
2: C'est un gros
1: party. Les gens assis vont avoir le goût de se lever, je pense. Et entre les deux, il y a le Festival des artisans avec 2 belles journées qui nous attendent. C'est la 26e édition. C'est 19 et 20 septembre, c'est ça?
2: Oui, exactement. De 10h à 17h, donc le samedi et le dimanche. Écoute, c'est plus de 7500 visiteurs. Pardon,
1: combien?
2: 7500 qu'on accueille à chaque année des visiteurs.
1: Wow.
2: Oui, vraiment. Ça varie là, d'une année à l'autre, mais c'est toujours entre 6000 et 10 000. Là, on est vraiment très fiers. Ça vient de partout à travers le Québec. On a plus de 200 exposants. Cette année, la thématique, c'est Far West.
1: Ah,
2: alors, oui, c'est très populaire, on le sait, là, on est dans la tendance. Donc, c'est le Far West s'installe au cœur de la création cette année, la thématique. Alors, on vous invite à porter vos chapeaux de cow-boy.
1: Oui, effectivement. Donc, ça, c'est les 19 et 20 septembre. Est-ce que tous les artisans sont trouvés? On peut encore se choisir un kiosque?
2: S'il peut rester des petites places, mais les inscriptions sont terminées.
1: Combien de kiosques?
2: On est à 75 artisans qui vont être présents, autant en agroalimentaire que métier d'art.
1: OK, wow.
2: Oui, vraiment.
1: Okay. C'est pour ça qu'il y a tant de monde qui se déplace.
2: Oui, ça vaut la peine. Puis c'est sur plusieurs sites dans la municipalité, dans le noyau villageois. Il y a des services de navette aussi, donc... C'est à ne pas manquer.
1: On peut manger sur place, j'imagine.
2: Oui, exactement. Ouais. Oui, il y a plusieurs services offerts au niveau de l'alimentation. Il y a des food trucks, de la restauration sur place, café, puis vraiment une section agroalimentaire aussi. Là, donc,
1: belle façon de terminer l'été. D'ailleurs, allez faire un tour cet été. Souvent, les vacances, les gens disent, on s'en va dans quel coin? Est-ce qu'on quitte le Québec? Il y a de plus en plus de gens qui décident de passer leurs vacances au Québec. Pourquoi pas les passer dans la région? C'est tellement grand, la Nausière. Il y a sûrement des petits coins qu'on n'a pas encore visités ou qu'on n'a pas visités depuis longtemps. Et Sainte-Marceline de Kildare, c'en est un très, très beau coin de chez nous. Madame la mairesse, Émilie Boisvert, merci beaucoup.
2: Merci à vous, ça m'a fait plaisir. Bonne journée. Bye-bye.
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1: Ben, juste avant de partir, je vous donne la réponse ce matin, le concours avec l'effet Lisa. On vous demandait, ben, je vous disais d'abord, c'est la 5e création, ça, du Théâtre de l'œil ouvert, à être présentée au Centre culturel des Jardins après la Corriveau, Belmont, la Géante et Clémence. Je vous demandais à qui rendait hommage la pièce La Géante. Ben, c'était à Rose Ouellette, la Poune. Vous avez vu ça, j'espère. Et vous allez aller voir l'effet Lisa. Je fais le tirage de la personne gagnante de ce laisser-passer double pour cette avant-première le 25 juin prochain au Centre culturel des Jardins dans les prochaines minutes. Et j'appelle, bien sûr, la personne gagnante. Et si je vous appelle pas aujourd'hui, bon, on a encore deux autres tirages. Ghislain en a un demain et j'en aurai un dernier vendredi. Dans les prochaines minutes, le meilleur de la musique avec Stéphanie. Richard Z. Sirois, il sera ce midi avec les hits Grand Bajou. Moi, je vous retrouve demain entre 6 et 9. Vous arrivez, bien sûr, quand ça vous tente. Et on se voit ce soir, 17h30, au centre-ville de Joliette, Place Bourget, pour le lancement de Bastring. Salut!
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2: Mercredi 17 juin, bon matin, que vous soyez au travail, sur la route, à la maison. Merci d'avoir choisi Oh pour le meilleur de la musique. Et on est partout au Québec. Le plus grand réseau radio au Québec, c'est nous. 12 stations, nord, sud, est, ouest, on est partout. Mon nom est Stéphanie Gagné, un grand bonheur de vous accompagner jusqu'à midi. Et ce matin, on fait le suivi sur la santé du kangourou qui était en fuite sur la rive sud de Montréal. Snapchat qui lance des lunettes de réalité augmentée. James Simmons qui sera à Shawinigan bientôt. Et au cinéma, beaucoup de nouveautés attendues dans le monde du cinéma d'animation et de la politique américaine. Et sinon, en musique, pour la prochaine heure, un verre d'oreille que j'ai depuis des semaines avec Bleu Jeans Bleu. Un beau frisson à venir avec les Cowboys fringants. Summer, chanson qui nous l'a fait connaître. Et à l'instant, retour en 1996 précisément avec Oasis et Wonderwall à Oh. Bon matin!

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La formation Kiss, j'ai pas de tournée à annoncer, non, parce que c'est fini. Il y avait même option d'un show avec des hologrammes qui a déjà été lancé dans le passé. Mais Gene Simmons, bassiste de la formation Kiss, sera de passage au Québec bientôt. Détails à venir dans quelques minutes. Mais juste avant, retour en 2008. Pour moi, c'est l'essence même du girl power américain. Oui, il y a Beyoncé, mais il y a aussi Pink qu'on vous offre à haut. Oh.

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1: Pour lancer une nouvelle salle de spectacle à Shawinigan qui s'appelle la Fonderie 1901, les organisateurs cherchaient quelque chose qui allait faire wow. Alors, on a choisi de présenter le 14 décembre prochain un show du Gene Simmons Band. Ouais, le légendaire bassiste et chanteur du groupe Kiss qui va débarquer dans la Cité de l'énergie le 14 décembre prochain. Et c'est une salle vraiment impressionnante. Près du centre-ville, la Fonderie 1901 qui va pouvoir accueillir jusqu'à 2000 personnes debout, ce qui en fait la plus grande salle à l'admission générale au Québec en dehors de la région de Montréal, selon la ville de Shawinigan. Donc, c'est le premier concert confirmé dans cette salle qui va ouvrir ses portes à l'automne. C'est pas la première fois que Gene Simmons Band vient à l'extérieur des grands centres au Québec. En 2018, attention, il avait été la tête d'affiche de la compétition de tir et d'accélération de camions de Saint-Joseph de Beauce. Oui, alors vous avez une idée, comme ça, dans votre tournoi de pêche, d'inviter Gene Simmons? Ça peut être possible, on sait jamais. Everlast, ça s'en vient pour le meilleur de la musique à eau.
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fait marquant de sa carrière, faut dire que Sale Barbe, c'est un méchant bon coup. D'ailleurs, la formation qui va être en show pour la fête nationale le 23 juin à Mirabel et à Gatineau pour le 24 juin. Il est membre de la formation. Voici Joe Pinchot et toujours

0: que vous avez vu les images. Sinon, vous en avez entendu parler de ce petit kangourou roux qui était en liberté depuis vendredi dernier sur la rive sud de Montréal. Il a été capturé hier. Et même qu'on confirme pour le ministère de l'Environnement du Québec qu'il est maintenant aux eaux de Granby et qu'il était réveillé et en bonne santé. Mais moi, la question, c'est qu'est-ce que ça faisait là dans la nature, un kangourou? Ben, selon les informations, il était gardé illégalement dans des installations qui étaient non conformes à la réglementation québécoise. Parce que oui, c'est possible d'avoir des animaux exotiques, mais il y a réglementation pour ça. Alors, on va suivre le dossier de très, très près pour taper sur les doigts de la personne qui n'a pas fait son travail en amont. Time Machine Talk, c'est ma préférée ces temps-ci. Je vous l'offre dans quelques minutes. À haut!
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7: Bon avant-midi, ici Jessica Potsou. Le ministre du Travail, Jean Boulet, ne se représentera pas aux prochaines élections. Élu dans la circonscription de Trois-Rivières depuis 2018, il a occupé plusieurs postes au Conseil des ministres. Chez nous, une vidéo d'une intervention policière à Repentigny a suscité beaucoup de réactions dans les derniers jours. Le tout s'est produit vers 1h30 dans la nuit de samedi à dimanche, alors qu'un jeune de 13 ans aurait pris la voiture de ses parents sans permission. Les policiers l'ont capté filant à 85 km/h dans une zone de 50. Il a refusé de s'immobiliser, donc il y a eu poursuite. Plusieurs policiers ont été mobilisés puisqu'il s'agissait d'une intervention à haut risque. Le jeune a été arrêté puis relâché. Il devrait être accusé de poursuite policière et de conduite dangereuse au tribunal de la jeunesse. En terminant, moins de personnes ont perdu la vie sur les routes de la région de Lanaudière l'an dernier par rapport à 2024, mais le nombre de personnes impliquées dans des accidents a connu une hausse. Selon le bilan routier 2025, 20 personnes sont décédées sur les routes lanaudoises l'an dernier. Le bilan régional fait également état de 83 personnes blessées gravement et de 1784 personnes blessées légèrement. Voilà, ça complète. 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

Est-ce que vous connaissez le classique Roméo et Juliette? Oui, il y a eu le film avec Leonardo DiCaprio et Claire Danes. Peut-être que ça a été une lecture obligatoire à l'école. Est-ce qu'il y a eu un chat qui s'invitait comme ça dans le scénario ou encore dans la pièce de théâtre? Oui, c'est arrivé dernièrement en Turquie. Je vous explique cette drôle d'histoire dans quelques minutes, mais juste avant, un peu de soleil dans ce mercredi. Still my sunshine, Hélène. Ah, oh!

Drôle d'histoire qui est arrivée en Turquie il y a quelques jours de ça. C'est un chat qui s'est invité sur la scène d'un théâtre en Turquie où était joué le ballet Roméo et Juliette de William Shakespeare. À un moment donné, Roméo y est décédé. Là, Juliette découvre que Roméo est là, pas trop fort, avec un pouls très faible ou même absent. Et là, il y a un chat qui s'est posé à côté de l'interprète qui est arrivé d'où c'est qu'il sortait, on sait pas. Puis s'est mis à jouer dans les cheveux de Roméo qui était mort dans la pièce. Imaginez-vous le comédien qui devait garder son sang-froid. Et la vidéo circule énormément sur le web grâce à CNN. C'est pas la première fois que des animaux s'invitent parmi les comédiens dans cette troupe de ballet russe nommée Prokofiev. Pourquoi? Ben là, ça a l'air que là-bas, il y a beaucoup de liberté auprès de l'animal de compagnie. À venir, Shinedown et 365 pour le meilleur de la musique à haut.

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Ça sent la fin de l'année scolaire de plus en plus et je salue particulièrement ceux qui sont finissants en secondaire 5, qui vont peut-être avoir un lit d'aube à quelque part ailleurs qu'à la maison de leurs parents pour l'an prochain. Tiens, celle-là, je vous l'offre. Jérôme 50 à Haut.

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1: Méchant de belle programmation pour la fête nationale du Québec au parc Jean Bourdon à Lanoraie avec Marc Derry qui sera là pour offrir le grand spectacle sur le coup de 20h45. En première partie, Gaël Beauchamp, il y aura un discours patriotique puis encore des activités à partir de 10h30. Déjà en partant, il y a le marché public, les pêchés mignons, dès 10h30. Camion de rue par la suite, départ de course à canot au quai de la Valtrie à 14h et les détails sur municipalité de Lanoraie via les réseaux sociaux. 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
3: Bon avant-midi, ici Jessica Potsou. Le ministre du Travail, Jean Boulet, ne se représentera pas aux prochaines élections. Élu dans la circonscription de Trois-Rivières depuis 2018, il a occupé plusieurs postes au Conseil des ministres. Chez nous, une vidéo d'une intervention policière à Repentigny a suscité beaucoup de réactions dans les derniers jours. Le tout s'est produit vers 1h30 dans la nuit de samedi à dimanche, alors qu'un jeune de 13 ans aurait pris la voiture de ses parents sans permission. Les policiers l'ont capté filant à 85 km/h dans une zone de 50. Il a refusé de s'immobiliser, donc il y a eu poursuite. Plusieurs policiers ont été mobilisés puisqu'il s'agissait d'une intervention à haut risque. Le jeune a été arrêté puis relâché. Il devrait être accusé de poursuite policière et de conduite dangereuse au tribunal de la jeunesse. En terminant, moins de personnes ont perdu la vie sur les routes de la région de Lanaudière l'an dernier par rapport à 2024, mais le nombre de personnes impliquées dans des accidents a connu une hausse. Selon le bilan routier 2025, 20 personnes sont décédées sur les routes lanaudoises l'an dernier. Le bilan régional fait également état de 83 personnes blessées gravement et de 1784 personnes blessées légèrement. Voilà, ça complète. 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
1: Salutations à ceux et celles qui sont sur la route, et ça, à tous les jours, parce que c'est leur travail. Toujours bien branché à eau. On est comme votre helper, bien attaché, évidemment. Voici Milo.

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1: En fin de semaine, il y a Histoire de jouets 5 qui sort au cinéma et forte chance que je vais le voir en fin de semaine parce que chez nous, dans ma famille, on tripe bien raide sur la série de films. Il y a aussi un Shrek 5 qui va sortir en juin 2027 et là, Sean Penn réaliserait un film sur un policier qui était présent lors de l'émeute du Capitole du 6 janvier 2021. Vous vous souvenez peut-être, il y a un gars qui est arrivé là avec les cornes à la tête puis le manteau de poêle. C'était bien impressionnant. Il y a eu aussi situation très grave. Il y a eu quand même décès. Donc, Sean Penn a assisté aux auditions en 2022 de la commission d'enquête spéciale de la Chambre des représentants chargée d'enquêter sur cette attaque meurtrière au Capitole. Il est assis entre Fanon et encore Hodge, deux agents de la police métropolitaine de Washington, D.C. qui étaient intervenus lors des attaques. C'est ça qui l'a inspiré. Et le film est présenté comme racontant une amitié inattendue. Le tournage devrait débuter à la mi-2027. Bien hâte de voir ça. Sean Penn, qui est un excellent réalisateur et aussi un bon acteur. Faster the People, ça s'en vient. 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
1: Red Hot Chili Peppers, Def Leppard, Bruce Springsteen, on a encore Weezer qui va être là, puis un montage comme on l'aime, des grands bazous, c'est exactement ce qui est au menu, et plus encore pour votre heure de lunch avec Richard Z. Sirois et encore Sylvain Caron, et ce partout au Québec. Je vous souhaite une excellente journée, que vous soyez au travail, puis que vous soyez dans le jus, sinon bien relax à la maison ou encore dans la correction avec la fin de l'année scolaire. Merci d'avoir choisi Haut pour le meilleur de la musique. Mon nom est Stéphanie Gagné. On se dit à demain.
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12: Bon avant-midi, ici Jessica Potsou. Le ministre du Travail, Jean Boulet, ne se représentera pas aux prochaines élections. Élu dans la circonscription de Trois-Rivières depuis 2018, il a occupé plusieurs postes au Conseil des ministres. Chez nous, une vidéo d'une intervention policière à Repentigny a suscité beaucoup de réactions dans les derniers jours. Le tout s'est produit vers 1h30 dans la nuit de samedi à dimanche, alors qu'un jeune de 13 ans aurait pris la voiture de ses parents sans permission. Les policiers l'ont capté filant à 85 km/h dans une zone de 50. Il a refusé de s'immobiliser, donc il y a eu poursuite. Plusieurs policiers ont été mobilisés puisqu'il s'agissait d'une intervention à haut risque. Le jeune a été arrêté puis relâché. Il devrait être accusé de poursuite policière et de conduite dangereuse au tribunal de la jeunesse. En terminant, moins de personnes ont perdu la vie sur les routes de la région de Lanaudière l'an dernier par rapport à 2024, mais le nombre de personnes impliquées dans des accidents a connu une hausse. Selon le bilan routier 2025, 20 personnes sont décédées sur les routes lanaudoises l'an dernier. Le bilan régional fait également état de 83 personnes blessées gravement et de 1784 personnes blessées légèrement. Voilà, ça complète. 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
2: Ben salut tout le monde, bienvenue dans ce show radio qui s'appelle Les Grands Bazous. Merci d'être à l'écoute. Un petit salut à nos collègues de travail qui sont partout à travers le Québec parce que Arsenal Média, les stations, ben on est premiers partout.
3: C'est le, ben la, oui, c'est écoute, on est là.
2: Le réseau le plus écouté à travers
3: et
2: le
3: Québec. Et c'est grâce à vous autres, on vous dit merci.
2: Et aussi grâce à Sylvain Caron, producteur de ce show radio.
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2: Oui, mais si t'oublies de le faire, j'ai l'air fou.
3: Ah, c'est sûr.
2: On va commencer ce show avec un groupe qui a vendu plus de 100 millions d'albums dans le monde. Ils sont au temple de la renommée du rock depuis 2019. Voici Def Leppard avec Rock of Ages, le meilleur de la musique. C'est toujours ici à O.

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1: Le hit marquant appartient aujourd'hui à Bruce Springsteen.
2: Je savais que t'allais le dire de même.
1: Non, mais je me suis pratiqué. C'est bien Bruce Springsteen.
2: C'est quasiment, je veux dire, c'est rendu aussi, aussi populaire que ton I, Larry.
1: Oui, et mon... l'autre que j'ai bien la misère, là. Ah, je m'achemine, je suis pas encore.
2: Je pourrais t'en nommer jusqu'à main, je le ferai pas.
1: Oui, puis au Far and Free aussi, j'ai bien la misère avec au Far. On la voit moins. Hey, le hit marquant appartient à Springsteen. Pourquoi? Parce que le 17 juin, comme aujourd'hui, mais en 2012, il donne son concert le plus long en carrière à Madrid, 3h48 minutes.
2: C'est du show,
1: 3h48 minutes, 32 chansons. Précédemment, il avait fait un show de 3h40 quelques minutes, 43 minutes à New York, au Coliseum, au Nassau Coliseum. Alors, quand tu le vois en show, il donne tout un show.
2: Tu nommes ton argent.
1: On va l'écouter, Spruce. Avec
2: Bruce Springsteen.
1: Dancing in the Dark, le meilleur de la musique. C'est toujours ici à O.
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0: Ben, c'est toujours le meilleur de la musique sur le réseau Arsenal Media, le plus grand radio diffuseur au Québec. On a un quart d'heure non-stop devant nous avec, entre autres, Midnight Oil, Depeche Mode. C'est un 15 minutes qui va commencer avec Weezer, la pièce Ireland in the Sun, et plusieurs magazines spécialisés dans le rock alternatif indépendant. On classe cette chanson-là comme l'une des meilleures des années 2000. Ça s'en vient.
1: Et sans erreur.
0: Et c'est très, très, très bon. On écoute ça dans un instant au meilleur de la musique.
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2: Ben, c'était ZZ Top avec Legs dans 15 minutes de non-stop. Sylvain, fan de baseball, ça va pas si bien pour les Blue Jays.
3: Ben, c'est-à-dire qu'on connaît des meilleurs moments. C'est une équipe qui a eu énormément de blessés depuis le début de la saison, Richard, surtout au niveau des lanceurs. Là, ça semble vouloir se replacer un peu, mais là, ça va prendre un air d'aller plus constant parce qu'on est quand même aux alentours des 5-6 matchs du meilleur deuxième. Donc, c'est pas une garantie de participer aux séries de fin de saison. Donc, ça va prendre des victoires. Et je peux y aller avec du soccer très rapidement parce que, bon, pour les amateurs de foot, l'Angleterre affronte la Croatie un peu plus tard aujourd'hui. Le Ghana face au Panama et l'Ouzbékistan face à la Colombie. Je commence à pratiquer mes prononciations de pays.
2: Oui. Ben, bravo, beau travail. Moi, je vais pratiquer Spur Springsteen.
3: Ouais, c'est ça.
2: Et Smash Mouth et Smash Mink Pumpkins. Voici Offenbach avec mes blues passe plus dans porte. Le meilleur de la musique, c'est toujours ici à O.
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1: Ben, c'était les colocs avec la rue principale pour conclure ce show radio. Demain, entre autres, Plume, R.E.M. et Fleetwood Mac. Merci Sylvain Caron, la production de ce show radio.
2: Toujours un bonheur.
1: Je vous invite à rester à l'écoute des stations hautes du réseau Arsenal Média parce qu'ici, c'est toujours le meilleur de la musique. Bon appétit, tout le monde, si vous êtes en
2: train. Ah ouais, mais c'est parce que c'est comme pas mal fini.
1: Ben, moi, ça va commencer.
2: OK, c'est sûr.
1: Demain, tout le monde, salut, bye!

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17: Bonjour, ici Jessica Potsou. Le ministre du Travail, Jean Boulet, va quitter la vie politique à la fin de son mandat. Lors d'une conférence de presse, il a parlé d'une décision qui n'a pas été facile à prendre. Visiblement ému, il a affirmé qu'il avait mûrement réfléchi sa décision et qu'il souhaitait tourner la page sur ce chapitre. Il a précisé que son départ ne doit pas être interprété comme un désaveu envers la première ministre, Christine Fréchette. Chez nous, la Sûreté du Québec, en collaboration avec plusieurs corps policiers municipaux, dont celui de Terrebonne, a mené une vaste opération à travers la province. Elle concernait des activités d'importation et de distribution de produits de vapotage aromatisés à base de nicotine. L'opération a mobilisé plus de 120 policiers et a permis d'effectuer une vingtaine de perquisitions. Le tout a mené notamment à la saisie de plus de 300 000 vapoteuses et recharges. Pour terminer, le Club Richelieu Sud de la Naudière a remis 3 000 $ à l'école Louis Fréchette située à Repentigny. Cette somme servira à l'aménagement d'une classe de maternelle destinée aux enfants ayant des défis particuliers au niveau développemental. Voilà, ça complète. 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
4: Hello, hello, bon début d'après-midi, mercredi 17 juin. Olivier Poitras qui vous accompagne. Un grand merci d'être là. J'espère que le lunch a été bon pour vous et que vous êtes prêts à commencer cet après-midi avec nous dans le meilleur de la musique jusqu'à 15h. Dans les prochaines, Temper City avec Self Aware se sent bien. On aura Dermot Kennedy avec Power Over Me. Et on passe avec Pepper Roach. Wake Up Calling à

Poitras qui vous accompagne dans le meilleur de la musique jusqu'à 15h. Un gros merci d'être là. L'année prochaine, on regarde ce qui se passe chez nous dans les régions. Et aussi, un petit peu plus tard, on parle de nostalgie pour les enfants des années 90, pourquoi pas. On poursuit avec Temper City et Self-Aware à O.

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1: Ah ben c'est aujourd'hui que débute la 4e édition du Festival de Cirque Bastringue. On présente la crème de la crème. 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

ce qui s'en vient chez nous. Ce sera Festival de cirque jusqu'au 28 juin, quand même. Dans les prochaines, la musique de The Offspring avec Pretty Fly, ça s'en vient. Tame Impala avec Dracula au retour. Je vous souhaite un excellent mercredi sur nos ondes.

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1: Ah, la génération 90 seront contents et ceux qui ont connu les tout débuts d'Histoire de jouets en 1995 seront très heureux de savoir que le cinquième film, oui, Histoire de jouets 5, sort officiellement en salle ce vendredi. Évidemment, je ferai partie de ceux et celles qui vont aller voir le film. Peut-être pas vendredi, j'attends les vacances. Pour aller voir ça au cinépark, ouais. Fancy de même. Bon film. Dans les prochaines, Alex Warren avec Fever Dream, ça s'en vient. Restez là.
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21: Bon après-midi, ici Jessica Potsou. Deux Lanaudoises recevront les honneurs cet après-midi alors qu'elles seront décorées de l'Ordre national du Québec. L'ancienne députée de Joliette et ministre déléguée aux services sociaux et à la protection de la jeunesse, Véronique Yvon, recevra le grade d'officière. De son côté, Hectorine Boudreau, gestionnaire pour le logement social et présidente du conseil d'administration de Pax Habita, sera nommée chevalière. Une vidéo d'une intervention policière à Repentigny a suscité beaucoup de réactions dans les derniers jours. Le tout s'est produit vers 1h30 dans la nuit de samedi à dimanche, alors qu'un jeune de 13 ans aurait pris la voiture de ses parents sans permission. Les policiers l'ont capté filant à 85 km/h dans une zone de 50. Il a refusé de s'immobiliser, donc il y a eu poursuite. Plusieurs policiers ont été mobilisés puisqu'il s'agissait d'une intervention à haut risque. Le jeune a été arrêté puis relâché. Il devrait être accusé de poursuite policière et de conduite dangereuse. Voilà, ça complète. 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

Ouais, je suis en vacances et ça s'en vient assez rapidement pour plusieurs d'entre vous. D'ailleurs, pour les élèves, entre autres, qui vont terminer à l'école à la fin de la semaine. Lui, il a une nouveauté, Cowgirl. Mais c'est avec son tout premier succès qu'on retrouve Shaboozy avec Tipsy Bar Song. 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

0: Je veux prendre le temps de saluer les amateurs de camping. Je sais que vous êtes plusieurs à l'écoute. Pas mal de personnes d'ailleurs qui vont partir au courant de la prochaine fin de semaine, qui vont aussi aller passer la Saint-Jean-Baptiste la semaine prochaine dans les terrains de camping un peu partout à travers la province. On vous souhaite d'ailleurs du beau temps. D'ailleurs, je regarde ce qui s'en vient. Généralement, à travers le Québec, la semaine prochaine, il y a du beau temps. Demain, il annonce toujours un petit peu de pluie, mais c'est pas si dramatique que ça. On devrait avoir une belle Saint-Jean, ce qui ce qui est assez agréable. Voilà. Donc, salutations à tous ceux et celles qui vont partir en terrain de camping au courant des prochains jours. Nous, on poursuit ça dans les prochaines minutes. La musique de The Lumineers, ça s'en vient. Au retour, c'est Yellow Card et Good Charlotte avec Bedroom Coasters.
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Et lui, il aura son spectacle du Cirque du Soleil. Je le sais, vous le savez, mais c'est tellement mérité dans le cas de Jean Leloup. Il se sera présenté en juillet et août. On l'écoute tout de suite avec I Lost My Baby.

Un gros merci d'être branché sur les ondes de Haut-Olivier Poitras avec vous. Et dans les prochaines minutes, ben, c'est le trafic qui s'installe. C'est votre retour à la maison. Et à compter de 18h, comme à l'habitude, on manque pas les hits avec le toujours excellent Chuck Noël. Ben oui, vous êtes ici à Haut-Olivier Poitras.

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14: Bon après-midi, ici Jessica Potsou. Deux Lanaudoises recevront les honneurs cet après-midi alors qu'elles seront décorées de l'Ordre national du Québec. L'ancienne députée de Joliette et ministre déléguée aux services sociaux et à la protection de la jeunesse, Véronique Yvon, recevra le grade d'officière. De son côté, Hectorine Boudreau, gestionnaire pour le logement social et présidente du conseil d'administration de Pax Habitat, sera nommée chevalière. Une vidéo d'une intervention policière à Repentigny a suscité beaucoup de réactions dans les derniers jours. Le tout s'est produit vers 1h30 dans la nuit de samedi à dimanche, alors qu'un jeune de 13 ans aurait pris la voiture de ses parents sans permission. Les policiers l'ont capté filant à 85 km/h dans une zone de 50. Il a refusé de s'immobiliser, donc il y a eu poursuite. Plusieurs policiers ont été mobilisés puisqu'il s'agissait d'une intervention à haut risque. Le jeune a été arrêté puis relâché. Il devrait être accusé de poursuite policière et de conduite dangereuse. Voilà, ça complète. 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

14,55 au frais dans le studio Pavé Brique Design, Olivier, qui tient ça, quoi, 20 degrés, 19-18, dans ces eaux-là. En tout cas, c'est pas chaud. Pas là pour me plaindre. Bienvenue dans le trafic. Ghislain Demers qui vous retrouve, édition de ce... On est quoi, là? On est-tu mardi ou mercredi? Je pense qu'on est mercredi. Bienvenue dans le trafic. Je suis content d'être là. Aujourd'hui, on a encore une superbe émission à vous proposer en cette journée internationale du surf. Il y a peut-être pas mal de pluie qui s'en vient également dans les prochaines heures. On va en jaser côté météo. Parlant de surf, quelque chose que j'aimerais ça essayer, par exemple, à un moment donné, c'est sûr. On va parler de jeux avec les gens de chez Gladius. Pour la saison estivale, pour la voiture, le camping, les avions, les voyages, des idées de jeux dans à peu près une quarantaine de minutes. On va parler avec les gens de la Chambre de commerce de Brandon, des activités qui s'en viennent. Et dans la troisième heure, Edith Loyer pour des activités un peu plus sportives, motorisées. Si jamais ça vous tente, on a quelque chose pour vous autres autour de 17h40. La musique toujours à l'avant-plan. On sortira du talk dans les prochaines, que j'adore. C'est une de mes préférées ces temps-ci avec Time Machine. Jesus Jones également. Ah oui, ça s'en vient. Faut rester chez nous. Et pour l'instant, une chanson qui a mine de rien 26 ans. Voici Green Day et Warning. 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

0: Alors que l'été n'est pas encore commencé, on est à déjà parler de la programmation de la télé pour la rentrée cet automne. On parle entre autres grosse émission. Sixième saison de Chanteurs masqués qui va recommencer cet automne avec plusieurs nouveautés. C'est toujours Sébastien Benoît qui va l'animer. 15 personnages masqués en compétition auxquels vont s'ajouter 5 personnalités surprises cachées dans un tout nouveau costume. On va l'appeler le point d'interrogation. Ça peut pas être très confortable comme costume, un point d'interrogation, on s'entend. Ceci étant dit, les invités spéciaux vont participer hors compétition, puis ils vont pouvoir offrir des avantages aux enquêteurs. Et selon la production, le niveau de difficulté est plus élevé que jamais avec des célébrités inattendues et des indices particulièrement corsés. Parmi les nouveaux costumes dévoilés, il va y avoir Tibéti, il va y avoir Chapiteau, Lièvre Cowboy et La Reine. Les enquêteurs Mélissa Bédard, Sam Breton, Anouk Meunier, Stéphane Rousseau vont être de retour pour tenter de percer le fameux mystère. Les costumes de point d'interrogation, ça... mais genre, j'aime ça. On apporte une certaine nouveauté à une émission qui continue d'être millionnaire en code d'écoute. C'est toujours très regardé l'hiver, ça, au Québec, Chanteurs masqués.
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Stéphanie de Lanaudière au grand complet avec les trois accords. Petite nouveauté chez nous. Je ne sais pas si vous connaissez, vous avez déjà entendu parler du nom de Brian Trottier, un joueur de hockey qui a eu quelques fois la Coupe Stanley, six fois gagnant de la Coupe Stanley. C'est un ancien centre vedette. Il a joué entre autres avec les Islanders de New York. Lui, il est membre de la Nation Cree. Et ça, il va se ramasser sur un il va se retrouver sur un nouveau timbre commémoratif. Ça sera dévoilé dans le cadre d'une série consacrée aux leaders autochtones du sport canadien. Ça sort vendredi. Lui, il est considéré comme un des plus grands de l'histoire de la LNH. Il a gagné 4 Coupes Stanley avec les Islanders et 2 autres avec les Penguins de Pittsburgh. Membre du Temple de la renommée du hockey depuis 97, c'est un gars qui est reconnu autant pour ses exploits sur la glace que pour son rôle de modèle auprès des jeunes autochtones. Et cette nouvelle émission de timbre va mettre en lumière le chef Cree et ancien athlète olympique Wilton.

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16: 50 à 80 mm d'eau de demain matin jusqu'à samedi en après-midi. En détail pour Lanaudière, partiellement couvert ce soir et cette nuit. 40% de risque de pluie et d'orage. Minimum de 15. Il y en aura aussi dans le coin de Saint-Jean-de-Matha. Je pense dans les prochaines minutes, là, ça va s'activer un petit peu plus, là. Jeudi, demain, pluie parfois forte. Ça débute le matin. Risque d'orage en après-midi. 40 à 50 mm. 20 degrés. Humidex 26. Et vendredi, des averses avec 19. 23 présentement sur Lanaudière. We'll be right back.

En direct du studio Pavé Brick Design, le trafic avec Ghislain jusqu'à 18h. Être payé beaucoup, beaucoup de sous pour regarder la Coupe du monde de soccer pendant 6 semaines. Ah, ça, c'est le rêve, hein? Il y a 2 Américains qui vivent actuellement cette expérience hors de l'ordinaire. Et pas n'importe où, en plein cœur de Times Square. Imaginez-vous donc, je vous jase de ça dans quelques minutes.

0: Imaginez, deux gars ont été choisis parmi 6000 candidats pour devenir payés pour regarder la Coupe du monde de soccer du début à la fin. Deux Américains sont en Times Square en ce moment à New York. Ils ont été choisis pour être des téléspectateurs en chef de la compétition. Ce qu'ils ont comme mission, ils doivent regarder 104 matchs de la Coupe du monde pendant 6 semaines. Le problème, c'est qu'ils sont enfermés dans une boîte vitrée installée au cœur de Times Square devant tout le monde. Et ils étaient, ces gars-là, déjà très populaires sur les réseaux sociaux avant leur élection. Et ils profitent maintenant de cette visibilité-là pour partager leur expérience avec leurs abonnés, rencontrer des partisans, relever différents défis en direct. Selon eux, là, c'est la job de rêve. C'est tout ça une initiative qui a été lancée par la compagnie Fox One et la compagnie Indeed, tout simplement pour créer un événement visible dans l'un des endroits les plus fréquentés au monde, attirer les caméras, les médias, les réseaux sociaux. Et savez-vous combien sont payés ces deux gars-là en échange? Ils vont recevoir, tenez-vous bien, 50 000 $ chaque pour 6 semaines à regarder 104 parties de soccer. Le feriez-vous?
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0: 16h43 dans le trafic au 103.5. Ghislain avec vous autres. J'en ai glissé un mot en ouverture de show. L'été qui arrive, les enfants, des fois, peuvent trouver le temps long. Vous êtes en déplacement. La saison estivale, il y a de la voiture, il y a le camping, il y a les avions, il y a les voyages, mais il y a aussi des façons d'occuper ces gens-là. Même en tant qu'adulte, pour nous parler de différents jeux, des idées de jeux de société, édition Gladius, on parle avec le fondateur-président Marc Fournier, justement, de Gladius. Salut Marc!
1: Hey, salut Ghislain!
0: Salut, comment ça va?
1: Ça va super bien, merci beaucoup.
0: Bon, là, l'été qui arrive, on va être souvent en déplacement, mais il existe des jeux pour se divertir, autant avec les enfants qu'avec les adultes.
1: Oui, puis avec les vacances, le voyage, il y en a qui vont prendre le train, il y en a qui vont aller en camping, c'est la fin de l'année scolaire, les récompenses pour les beaux bulletins, même ceux qui ont des moins beaux bulletins, mais qui ont mis l'effort, méritent un petit cadeau, donc c'est plein de suggestions aujourd'hui, Justin, que je vous fais pour cet été, des jeux qui s'apportent très bien et qui sont pas dispendieux.
0: Bon, le premier, on va jaser de, je ne sais pas si on le prononce en anglais, Trakten, c'est ça?
1: Trakten ou Trakdis, ouais. Écoute, c'est un jeu qu'on a sorti il y a quelques mois, puis les réactions sont excellentes. Je pense que c'est un classique en devenir au Québec, le jeu de Trakdis. C'est le premier joueur ou la première équipe qui va faire une séquence, une série de 1 à 10 avec ses cartes devant soi. Mais là, ça peut paraître facile à dire de même. Ouais. Mais quand tu es sur le point de réussir ta série avec tes cartes, puis ton beau-frère vient te changer ton jeu ou te faire changer de place alentour de la table ou de faire ta série, des fois, ça crée un peu de frustration. Mais qui parle de frustration, des fois, c'est de l'émotion, c'est du plaisir, des fois, on se taquine, mais excellent jeu. Si vous aimez les jeux de cartes, là, comme Uno, Skidbo, vous allez adorer le Trakdis, c'est certain. On dit 8 ans sur la boîte, mais à 7 ans, ça va très bien. 2 à 6 joueurs, puis ça vaut seulement 12$.
0: Trakdis, la suite infernale. Maintenant, on va parler du jeu Le Trou de cul. J'aime ça dire
1: oui,
0: ça à la radio.
1: Hein, c'est toujours drôle un peu de dire le titre à la radio. On a sorti ce jeu-là, un jeu québécois qui est joué depuis des décennies, mais selon la région où on habite, tout le monde le jouait un peu à sa façon, les règlements, c'est différent d'une place à l'autre. Donc, on a adapté le jeu. Et moi, j'ai toujours pensé que ce jeu-là se joue à 4 joueurs, mais on peut jouer à 3, 4, 5, 6 joueurs. Okay. Et là, dans l'édition de luxe, on a créé les petites chaises, la chaise du président, du vice-président, du journalier, de l'ouvrier, de la secrétaire, puis la chaise du joueur qui va occuper la position de trou de cul, la toilette. C'est le joueur qui va distribuer puis ramasser les cartes. Donc, on a adapté ce beau classique-là en jeu de cartes, avec une façon de compter les points. Si tu pars de trou de cul à président, mais tu vas faire plus de points, et l'inverse, tu vas perdre plus de points si tu pars directement de président à trou de cul. Bref, un grand classique mis en boîte. Vous avez la petite version également à seulement 12$ détail. Excellent choix. On dit 10 ans sur la boîte, mais honnêtement, en famille, à partir de 8 ans, vous allez avoir du plaisir à jouer avec ce jeu-là, à partir de 3, aller jusqu'à 6 joueurs.
0: La version originale, comme on jouait là, depuis des lustres, ça m'a coûté une partie de mon cégep. Hey, puis le pire, là, c'est-tu quoi? Je jouais au trou de cul avec l'ancien chanteur des Cowboys Fringants, Carl Tremblay. Lui, Carl, oui, on est allé à l'école ensemble, puis on a joué au trou de cul. Écoute, on a passé, on a séché des cours, ça n'a pas de bon sens. OK. Ça n'a pas de bon sens.
1: C'est ça, les jeux de société. Ah, hein, des jeux de société, c'est des souvenirs, des beaux souvenirs. On crée de l'émotion, puis on crée des souvenirs.
0: Ouais. Maintenant, un autre jeu, si on aime inventer des mots, c'est peut-être pour nous autres, ça s'appelle Doubleau.
1: Oui, Doubleau, c'est un gars de Québec, Nicolas Perron, pardon, qui a inventé ce jeu-là. Si vous aimez jouer au Scrabble puis au Boggle, vous allez adorer Doubleau. C'est un jeu qui est super le fun. Puis moi, d'emblée, les jeux de mots et de lettres, je vous le dis, là, je suis pourri. J'aime pas ça jouer à ça parce que je perds tout le temps. Un. Deux, souvent, je vais plus inventer des mots que d'en trouver des vrais. Là. Puis même quand je fais mes entrevues, des fois à radio, j'arrive à la maison, ma femme, elle me dit, « T'as dit, t'as l'affaire à radio, ça se dit pas, dis tout ça. »
0: Non, c'est ça.
1: C'est juste pour t'expliquer à quel point que je suis pas bon normalement dans les jeux de mots. Mais avec Doubleau, tout le monde arrive à faire des points. C'est un jeu qui est amusant, qui est accessible à tous. Vous avez le brasseur, on brasse, et là, ça va nous donner des lettres, des duos de lettres. Vous en avez 10. Puis là, vous avez 120 secondes pour trouver des mots qui contiennent ces lettres-là. Et là, si vous êtes plus stratégique ou vous aimez ça plus difficile, à ce moment-là, vous allez rajouter des cartes challenge qui vont venir complexifier la bébelle un peu. C'est bon. Mm-hmm. Fait que là, à partir de là, ben, c'est pour ça que c'est un jeu de lettres qui est accessible à tout le monde. Fait que si vous aimez les jeux de mots et de lettres, Doblo, vous allez adorer ça.
0: D-O-O-B-L-O. Le temps file, oui, mais on va le faire rapidement. On parle du jeu Camping en folie maintenant.
1: Camping en folie, là, c'est pour les plus petits. À partir de 5-6 ans, vous allez en camping, amenez ça, c'est thématique. Vous partez en camping avec pacane, noisette et pistache, 3 petits écureuils. Vous allez devoir avec eux faire des chocolats chauds, des biscuits. Vous allez aller pique-niquer avec eux. Puis c'est le premier joueur qui se départit de toutes ces guimauves qui va remporter la partie. Un excellent jeu pour développer un paquet d'habilités chez vos tout-petits. Ça fait partie de la collection Ludo et Ménège. Puis c'est fait en collaboration avec une Québécoise, Annick Bois, qui est orthopédagogue. Donc, okay. Excellent choix, Camping en folie.
0: Un jeu quasiment plus important que la tente en camping. On parle-tu de Joker Romy aussi, en terminant? Parce qu'il y a une nouvelle version.
1: Joker Rummy Duel, nouveauté qui va sortir dans quelques semaines. On a adapté ce jeu-là pour jouer à deux joueurs. Parce que le Joker Rummy, on sait que c'est québécois, ça fait plus de 40 ans, je sais que ça existe. Ce qui est nouveau, là, qui va arriver sous peu, c'est l'édition Duel pour deux joueurs. Donc, on joue tous les deux avec la même carte programme. C'est toute une nouvelle carte programme. Puis souvent, à la maison, des fois, on n'est pas tout le temps 3 puis 4. Hein. Fait qu'on cherche des petits jeux pour jouer à deux. Mm-hmm. Excellent choix, Joker Rummy Duel. Puis mon coup de cœur en terminant, si tu permets, c'est pour cet été qui va arriver aussi au cours de la prochaine semaine ou dans l'autre, c'est Twist 19. Si vous cherchez un jeu de cartes pour épater un peu les amis de la visite, là, arriver avec la belle nouveauté, là, c'est à partir de 8 ans à 7 ans, ça va 2 à 6 joueurs. Vous allez avoir du fun avec ce jeu-là. Ça s'appelle Twist 19. Excellent jeu de cartes.
0: Twist 19, ça fait pas mal, j'espère, si on joue, je veux dire.
1: Non, okay. Écoute, ça va créer du bonheur et de l'émotion, hein? C'est un jeu, hein?
0: Ben vraiment, les jeux qu'on vient de jaser se retrouvent sur le site gladius.ca?
1: Exactement, gladius.ca, vous avez toute l'information. Sinon, ben, si vous voulez rechercher, ben, encouragez vos boutiques locales, vos boutiques librairies. Ouais. C'est bien important de soutenir nos marchands locaux.
0: Compagnie québécoise, soit dit en passant, donc vous en donnez à cœur joie pour acheter vos jeux. Il n'y a aucun problème de ce côté-là. Merci, Marc, de ton temps.
1: Ben, merci beaucoup, puis bonnes vacances. Bonnes vacances à toi et à tous tes auditeurs.
0: Salutations. Marc Fournier, président fondateur de Gladius, des jeux de société vraiment pour tous les âges et pour tous les goûts.
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4: Bonne fin de journée, ici Benjamin Aubert. Voici vos actualités. Deux Lanaudoises ont reçu les honneurs cet après-midi à Québec, alors qu'elles ont été décorées de l'Ordre national du Québec. L'ancienne députée de Joliette et ministre déléguée aux services sociaux et à la protection de la jeunesse, Véronique Yvon, a reçu le grade d'officière. De son côté, Hectorine Boudreau, gestionnaire pour le logement social et présidente du conseil d'administration de Pax Habitat, a été nommée chevalière. Une vidéo d'une intervention policière à Repentigny a suscité beaucoup de réactions dans les derniers jours. Le tout s'est produit vers 1h30 dans la nuit de samedi à dimanche, alors qu'un jeune de 13 ans aurait pris la voiture de ses parents sans permission. Les policiers l'ont capté filant à 85 km/h dans une zone de 50. Il a refusé de s'immobiliser. Il y a donc eu poursuite. Plusieurs policiers ont été mobilisés puisqu'il s'agissait d'une intervention à haut risque. Le jeune a été arrêté puis relâché. Il devrait être accusé de poursuite policière et de conduite dangereuse au tribunal de la jeunesse. Le ministre du Travail et ministre responsable des Relations canadiennes, Jean Boulet, quittera la vie politique à la fin de son mandat. Élu pour la première fois en 2018 dans Trois-Rivières, il a notamment occupé les portefeuilles du Travail, de l'Emploi et de l'Immigration, avant de reprendre uniquement les responsabilités liées au travail après 2022. Il s'ajoute à la longue liste des députés caquistes qui ont annoncé qu'ils ne brigueront pas de nouveaux mandats aux prochaines élections. Et enfin, le club Richelieu Sud de Lanaudière a remis 3 000 $ à l'école Louis Fréchette située à Repentigny. Cette somme servira à l'aménagement d'une classe de maternelle destinée aux enfants ayant des déficits particuliers au niveau développemental. Ainsi, dès la rentrée scolaire 2026, ces jeunes seront accueillis dans un espace adapté. Voilà, c'est ce qui complète. 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
5: Les Maple Leafs de Toronto ont nommé Jim Hiller entraîneur-chef âgé de 57 ans. Il revient à Toronto après y avoir été adjoint dans les années 2015 à 2019. Il succède à Craig Berube dans le cadre de la restructuration menée par le directeur général John Sheka. Au tennis, Denis Shapovalov a été éliminé en 8e de finale du tournoi du Queen's Club, battu en 2 manches par l'Australien Alex de Minaur. Félix Auger-Aliassime sera en action plus tard aujourd'hui à Halle. C'est en Allemagne. Et enfin, à la Coupe du monde de soccer masculin, Cristiano Ronaldo fera son entrée en scène avec le Portugal aujourd'hui. Le Canada va jouer son prochain match demain. C'est contre le Qatar. Dans le dernier match, Lionel Messi qui a réussi un tour du chapeau dans une victoire de 3-0 de l'Argentine contre l'Algérie à la Coupe du Monde. Il y a du baseball. Les Blue Jays qui ont battu hier les Red Sox 6-1. Match numéro 2 de cette série, toujours du côté de Boston contre les Blue Jays.

Cet avertissement de pluie, là, 50 à 80 mm d'eau à partir de demain matin jusqu'à samedi après-midi, je vous dirais. Il y en a eu quelque peu là, au cours des dernières heures et c'est pas terminé pour ce soir et cette nuit. C'est pas impossible qu'il y ait de l'orage aussi, minimum de 16 au cours des heures qui viennent pour la nuit. Demain, pluie parfois forte débutant le matin, risque d'orage en après-midi, 40 à 50 mm d'eau, maximum de 20, un petit ressenti de 25 avec humidex. De la pluie vendredi, 21. On a sur la Naudière présentement 23 degrés. Noah Kahan, ça s'en vient dans les prochaines. On sort du bleu jeans bleu aussi. J'adore la chanson Scotch and Poche. Je me tanne pas. Matt Mason un peu plus tard. Mais là, prends-moi ça, Radio Sino. Ouais, montre-moi un petit peu de son. Ouais. Vous reconnaissez ces notes? On s'en va en 1991. 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

la Coupe du monde de soccer bat son plein aux États-Unis, à Boston plus particulièrement. Les partisans de l'Écosse se sont déplacés par dizaines de milliers. Les bars de la ville se demandent encore s'ils sont pas ces gens-là sont pas venus surtout pour la bière. Pour leur première participation à un mondial depuis 28 ans, les Écossais ont envahi la région de Boston pour encourager leur équipe nationale. Et là, ce que ça fait, c'est qu'il y a plusieurs établissements qui ont vu leur vente de bière exploser. Il y en a même qui ont, je disais ça, là, c'est incroyable, il y en a même qui ont atteint 4 fois le volume d'une fin de semaine normale, imaginez-vous donc. Et après la victoire de 1-0 contre Haïti, les gens ont poursuivi la fête jusque tard dans la nuit. Il y a des fûts qui se sont vidés tellement vite que les propriétaires ont dû commander des livraisons d'urgence pour éviter que ça tombe en panne sèche, excusez l'expression, mais c'est un petit peu ça. Et il y a là-bas ce qui est très populaire, ben c'est la bière écossaise Tennent's qui est particulièrement populaire parce que ce sont des Écossais qui semblent bien décidés à célébrer chaque minute de l'Écosse sur la scène mondiale. Et la bonne nouvelle là-dedans, c'est que c'est fait tard. Les Écossais sont respectueux de l'environnement. Mais respectueux. Il n'y a pas de casse. Il n'y a pas rien qui se passe de pas le fun. Donc, c'est ça, c'est la bonne nouvelle là-dedans. Puis, il y a un autre match prévu dans 2 jours. Les bars de Boston qui sont en train de remplir un petit peu leur réserve. Disons qu'ils préparent leur défensive contre une autre attaque écossaise. Oh, le lien, toi! Le lien! Bleu, jeans bleu, on va parler de Scotch and Poche dans les prochaines. Et là, pour l'instant, c'est la jasette, un saut en 95. 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
1: Pitane de Festival de la Naudière, de la fête nationale, des 50 ans du Musée d'art de Joliette et beaucoup plus. Je pense entre autres à l'effet Lisa qui débarque à Joliette cet été. Québec Redneck Bluegrass Project, Angine de Poitrine et Blam qui seront à Joliette. Les rendez-vous de la place également. C'est un rendez-vous qui est lancé comme ça à la population. C'est demain, on sera en direct, l'équipe du Haut 103.5 avec différents intervenants. Si vous voulez venir nous voir, c'est au Musée d'art de Joliette. Voilà, c'est à compter de 15 heures.
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2: Il y a cet avertissement jaune, beaucoup de pluie à recevoir à partir de demain matin jusqu'à samedi après-midi. On parle de 50 à 80 mm d'eau. En détail, ce soir et cette nuit, des averses avec un risque d'orage tôt ce soir, minimum de 16. Demain, nuageux, de la pluie parfois forte. Ça débute le matin, c'est pas impossible qu'il y ait de l'orage aussi à travers ça. 40 à 50 mm d'eau, max de 20 degrés, un petit peu d'humidité aussi, à 25 ressentis. Et vendredi, pluie intermittente, max de 21. On a perdu quelques degrés au cours de la dernière heure, on est à 10.
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Dans les prochaines minutes, une dizaine tout au plus, on va parler avec Marianne Garand de la Chambre de commerce de Brandon, des activités qui s'en viennent du côté de Brandon. Si vous faites partie de la Chambre ou non, il y a des activités qui pourraient vous intéresser. On parle d'activités qui s'en viennent jusqu'à cet automne. Autour de 16h45, on va lui parler. D'ici là, si vous entendez quelque chose, vous voulez réagir, messagerie texte 450-753-1035-753-1035 pour m'écrire. C'est toujours un plaisir de vous lire. Ça prend que quelques secondes. C'est le fun. Ça fait, je trouve ça gentil. 753-1035 pour la messagerie texte. La petite pause et au retour. Ah, j'adore. C'est Home Wrecker avec Somber. C'est dans les prochaines ici. Dans le trafic jusqu'à 18h.

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1: À nouveau, je reçois la coordonnatrice de la Chambre de commerce de Brandon, Marianne Garand. Salut, Marianne.
2: Salut, ça va bien?
1: Ça va bien. On est aux portes de l'été. En fait, on peut quasiment dire que c'est commencé, là, mm-hmm. même si officiellement c'est le 21. Aujourd'hui, tu es là pour nous parler de deux événements qui s'en viennent, pas nécessairement prochainement, mais c'est déjà le temps de penser.
2: Oui, exactement. Ils sont déjà disponibles sur la billetterie. Je vais vous parler de Terroir de culture Brandon. C'est une série de deux événements. Le premier va avoir lieu le 23 août 2026. Ça s'appelle Délices et détente. Ça va avoir lieu au spa Naturo, au 22 chemin Naturo à Mandeville. Puis, la programmation, ça va être vraiment des dégustations de produits gourmands qui vont faire du bien. C'est de prendre le temps de faire une pause. Il va y avoir des acteurs et des actrices du milieu agricole et culturel. Puis, c'est vraiment une expérience sensorielle qui va inviter les participants à se reconnecter à l'essentiel.
1: Non, manger et se détendre, je pense que c'est deux...
2: Vraiment, oui.
1: deux activités très, très le fun. Donc, 23 août, celle-là.
2: Oui, exactement. Puis en fait, je l'ai pas mentionné, mais le but, c'est vraiment de marier le monde de l'agrotourisme, des affaires et de la culture. Donc, c'est vraiment comme tous les acteurs du milieu vont être groupés. Puis c'est ouvert à tout le monde. Là. Vous n'êtes pas obligé d'être dans le monde des affaires pour venir. Monsieur, madame, tout le monde, on vous ouvre la porte. Vous êtes la bienvenue.
1: OK. Donc, ça se passe toute la journée?
2: Ça va être en fin d'après-midi. Okay. Puis, comme je l'ai mentionné, ça va être au spa Naturo. Fait que si vous voulez venir d'avance, oui. C'est un dimanche. Si vous voulez arriver d'avance pour profiter des bains, puis profiter du pas et vous êtes encore là, la bienvenue.
1: Important d'acheter ses billets,
2: oui.
1: J'imagine, en passant par le site de la Chambre de commerce, c'est
2: cc-brandon.com.
1: Ça, c'est ouais. pour le premier événement.
2: Le deuxième événement, puis on est en collaboration avec la Corporation de développement de Saint-Damien. On salue au passage Mylène Thériault, qui est la coordonnatrice de développement local, qui m'aide en fait dans l'organisation des événements Terroir de culture. Puis, le prochain événement a lieu le 20 septembre. Ça s'appelle Forestivité. Ça va se tenir à la pépinière Bordelot. Ça va être dans la pépinière d'arbres fruitiers biologiques qui va plonger les participants dans l'univers vivant et généreux de la forêt nourricière. Il va y avoir des ateliers sur les forestibles, des dégustations de produits forestiers aussi. Ça va être vraiment intéressant. C'est pour vous reconnecter avec la nature puis encore une fois, vous permettre de prendre une pause.
1: La pépinière Bordelot de Saint-Damien qui est pas très loin là, de chez vous, en fait.
2: Non, c'est tout près.
1: Tout simplement. Donc ça aussi, Forestivité, on doit réserver nos billets
2: ouais.
1: en passant par le site cc-brandon.com. Les dates, 20 septembre pour celle-là et l'autre
2: 23 août.
1: Oui, exact. 23 août pour Délices et détente, puis 20 septembre pour Forestivité.
2: Exactement.
1: Et c'est déjà le temps de réserver. Mm-hmm. Puis comme tu le mentionnais, les deux événements sont ouverts au plus au grand public.
2: Oui. Puis il va y avoir un tarif, en fait, ça va être 25 $ par événement ou 40 $ pour les deux événements.
1: OK. Ah, c'est intéressant,
2: ben,
1: ça.
2: Vraiment.
1: Un petit deal de
2: puis très accessible, tu sais. Il va y avoir vraiment ouais. beaucoup de produits. Vous en avez amplement pour votre argent.
1: Donc, détente, de la bouffe, puis l'autre, la nature, tout simplement,
2: ben oui.
1: grosso modo. OK, cc-brandon.com. Marianne, ce fut un plaisir. C'est notre dernière pour l'été, avant l'été.
2: Oui,
1: avant
2: merci.
1: Avant la période des vacances. On va peut-être se rejaser. On le souhaite.
2: J'en suis certaine.
1: Marianne Garand, coordonnatrice de la Chambre de commerce de Brandon. À la prochaine.
2: À la prochaine, merci.
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1: Vous pourrez pas dire qu'il se passe rien à Joliette. Bastring Festival de cirque, 4e édition, ça débute ce soir. Il y a un petit événement du côté du centre-ville. On vous en a parlé à quelques reprises. Vous l'avez peut-être vu passer sur les réseaux sociaux. Il y a un plongeur qui va effectuer un saut, ce qu'on appelle un saut de haute voltige, 80 pieds dans les airs. C'est à 17h30 au centre-ville de Joliette. C'est parmi les activités qui lance Bastring du 17 au 28 juin prochain. Si vous voulez aller voir ça, si vous n'êtes pas trop loin, pourquoi pas. Et puis, d'ici là aussi, je vais vous parler d'événements. Demain, on sera en direct du Musée d'art de Joliette. On lance officiellement la programmation culturelle estivale du Grand Joliette avec, entre autres, oui, on va parler de Bastring, de Ouascapitan, Festival de la Naudière, la fête nationale, les 50 ans du Musée d'art de Joliette. L'émission vous parviendra de demain, l'émission que vous écoutez en ce moment, demain, en direct du Musée d'art de Joliette dès 15h.
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2: Bonne fin de journée, ici Benjamin Aubert. Voici vos actualités. Deux Lanaudoises ont reçu les honneurs cet après-midi à Québec, alors qu'elles ont été décorées de l'Ordre national du Québec. L'ancienne députée de Joliette et ministre déléguée aux services sociaux et à la protection de la jeunesse, Véronique Yvon, a reçu le grade d'officière. De son côté, Hectorine Boudreau, gestionnaire pour le logement social et présidente du conseil d'administration de Pax Habitat, a été nommée chevalière. Une vidéo d'une intervention policière à Repentigny a suscité beaucoup de réactions dans les derniers jours. Le tout s'est produit vers 1h30 dans la nuit de samedi à dimanche, alors qu'un jeune de 13 ans aurait pris la voiture de ses parents sans permission. Les policiers l'ont capté filant à 85 km/h dans une zone de 50. Il a refusé de s'immobiliser. Il a donc eu poursuite. Plusieurs policiers ont été mobilisés. Puisqu'il s'agissait d'une intervention à haut risque, le jeune a été arrêté puis relâché. Il devrait être accusé de poursuite policière et de conduite dangereuse au tribunal de la jeunesse. Le ministre du Travail et ministre responsable des Relations canadiennes, Jean Boulet, quittera la vie politique à la fin de son mandat. Élu pour la première fois en 2018 dans Trois-Rivières, il a notamment occupé les portefeuilles du Travail, de l'Emploi et de l'Immigration, avant de reprendre uniquement les responsabilités liées au travail après 2022. Il s'ajoute à la longue liste des députés caquistes qui ont annoncé qu'ils ne brigueront pas de nouveaux mandats aux prochaines élections. Et enfin, le club Richelieu Sud de la Naudière a remis 3 000 $ à l'école Louis Fréchette située à Repentigny. Cette somme servira à l'aménagement d'une classe de maternelle destinée aux enfants ayant des déficits particuliers au niveau développemental. Ainsi, dès la rentrée scolaire 2026, ces jeunes seront accueillis dans un espace adapté. Voilà, c'est ce qui complète. 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
1: Il y a du baseball ce soir, Ligue junior élite du Québec, le Royal de Repentigny qui accueille Saint-Eustache au stade Flavio Prata. C'est à Repentigny, en tout cas, si à moins que la température ne le permette pas, mais jusqu'à maintenant, c'est maintenu. Il y a les Leafs de Toronto qui ont nommé Jim Hiller entraîneur-chef, 57 ans. Il revient à Toronto, lui, il avait été adjoint de 2015 à 2019. Il succède à Craig Berube. Alors, ceux qui voyaient peut-être Patrick Roy, je sais qu'il y a eu des, paraîtrait-il, des gens qui se sont levés pour ne pas avoir Patrick Roy comme entraîneur à Toronto. Tennis, Denis Shapovalov éliminé en huitième de finale du tournoi du Queen's Club, battu en deux manches par l'Australien Alex de Minaur. Auger Aliassime en action aujourd'hui à Halle en Allemagne et à la Coupe du monde de soccer masculin, Cristiano Ronaldo qui va faire son entrée avec le Portugal aujourd'hui. Le Canada jouera son prochain match demain contre le Qatar. Et puis il y a du baseball ce soir, match 2 de la série entre les Red Sox et les Blue Jays. C'est du côté de Boston.
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1: Oh! On punch pas l'animateur, on punch pour s'en aller à la maison ou entrer au travail. La toune qui punch aujourd'hui, ça a été composé spécialement pour un film que j'ai adoré. J'adore tous les films de cette franchise, les Transformers, Revenge of the Fallen. La chanson qui est rapidement devenue l'une des un des plus grands succès du groupe. Ça reste un classique de l'ère moderne du rock. Pour intégrer la chanson au film, Linkin Park a collaboré avec le célèbre compositeur Hans Zimmer pour créer différentes versions du thème musical utilisé dans la bande sonore. Une rencontre quelque part entre le rock et Hollywood, ça a donné naissance à un des morceaux les plus marquants de la carrière du groupe.
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1: On parle de la chanson New Divide avec Linkin Park dans la Tunky Punch. Le trafic jusqu'à 18.

0: Potin, nouveautés à venir, les films de l'heure au menu. 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
1: On va faire ça aujourd'hui. D'habitude, on fait ça le jeudi, le lundi puis le jeudi. Mais demain, on est, je vous rappelle, en direct du Musée d'art de Joliette. Un événement qui est ouvert au public si vous voulez venir faire votre petit tour. Vous êtes les bienvenus. On sera là à partir de 15h. On va lancer officiellement la programmation culturelle estivale du Grand Joliette avec un paquet d'intervenants du milieu culturel. On va parler de Bastring, bien évidemment, de Ouascapitane, du Festival de la Naudière, les 50 ans du Musée d'art de Joliette, le spectacle L'Effet Lisa, Québec Redneck Bluegrass Project avec Angine de Poitrine et Blam qui seront de passage à Joliette le 20. On va parler aussi des rendez-vous de la place. Ça fait partie de Joliette Halte Culturelle, tout ça. Alors, c'est ouvert au public demain. On va vous accueillir à bras ouverts au Musée d'art de Joliette. À cause de la température, on va faire ça à l'intérieur. Fait que si vous passez pas loin, vous dites, il n'y a pas de monde, il n'y a rien qui se passe. Parce qu'originalement, ça devait se faire sur la terrasse. On sera en dedans, OK? Demain, à partir de 15h, on vous attend. Je voulais arriver un petit peu avant. Pas de problème. L'animation, tout ça. Ça va être bien le fun. Côté cinéma, parce que c'est un peu ça que je devais faire, je veux vous parler de Sean Penn. Sean Penn qui prépare un nouveau film inspiré de l'assaut du Capitole du 6 janvier 2021. Vous vous souvenez de ça? C'est dur à oublier. L'acteur et réalisateur va signer à la fois le scénario et la réalisation de ce projet qui va raconter l'histoire d'un policier ayant affronté les émeutiers lors de cette journée historique. Selon le média Deadline, Bradley Cooper serait pressenti pour tenir le rôle principal. C'est un film qui s'inspire de cet agent qui a vécu des événements particulièrement traumatisant lors de l'attaque, même si son identité n'a pas encore été dévoilée. C'est ce qu'on s'attend de voir dans le film. Et Sean Penn, qui s'était déjà intéressé de près à cette affaire en assistant aux audiences de la commission d'enquête sur le Capitole. Le tournage, lui, devrait débuter l'an prochain et le projet sera distribué par la boîte Warner Brothers. Et dans un autre ordre d'idée, bonne nouvelle pour les fans de Shrek. Est-ce que vous faites partie des fans de la série Shrek, l'ogre vert le plus populaire du cinéma? Il y en a-tu bien gros? Sera de retour sur grand écran pour une 5e aventure, 16 ans après le dernier film de la série. Donc, il y a une nouvelle bande-annonce qui vient d'être dévoilée. On va retrouver Shrek, Fiona, Lan et leurs 3 adolescents dans une nouvelle aventure qui va les amener vers la grande ville. On va mettre aussi en vedette Zendaya qui prête sa voix à l'un des enfants du couple. Par contre, comme lors des premières images dévoilées l'an passé, il y a plusieurs internautes qui continuent de critiquer le nouveau style d'animation. Certains qui vont même jusqu'à dire que les personnages semblent avoir été créés par l'IA. D'autres qui disent que la technologie a beaucoup évolué depuis le dernier film. Une chose est certaine, c'est que ça fait encore beaucoup jaser Shrek et faudra toutefois être patient parce que la sortie du film, c'est pas pour demain, mettons, là. Hein? On parle de mois de juin, mais juin 2027, 30 juin 2027 pour la sortie du 5e film de Shrek. 17h13, Louise attaque, on s'en va en 2000.

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1: Oh, salut les gens de Bastringue, les organisateurs, les gens du Centre culturel Desjardins. C'est le lancement officiel de Bastringue aujourd'hui jusqu'au 28 juin. Le cirque qui débarque à Joliette. Et quoi, à quelques minutes, au centre-ville de Joliette, ce lancement. Avec, entre autres, un saut de haute voltige à 80 pieds dans les airs. Quelqu'un qui va plonger dans une piscine en bas. Je veux dire, incroyable. Je sais pas si mon collègue Sylvain Morin s'en allait là. Je sais pas si on va pouvoir lui parler, mais il m'a dit qu'il me lâcherait un petit coup de fil. Évidemment, il y a de l'animation sur place. Il y a des activités. Centre-ville aussi, ça, c'est les activités gratuites. Et pour ce qui est du chapiteau, avec le cirque, entre autres, ça, c'est un peu payant. Mais vous avez vos billets que vous pouvez vous procurer sur spectaclejoliette.com. Vous pouvez déjà acheter vos billets. Dans les prochaines, Fat Boy Slim, Praise You, au 103.5 dans le trafic.
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4: Quelques averses cessant ce soir. En tout cas, pour l'instant, on a un beau soleil sur la Nodière et avec un minimum de 16 pour ce soir et cette nuit. Demain, pluie parfois forte débutant le matin avec un risque d'orage en après-midi. Pas mal d'accumulation d'eau demain, 20 degrés et vendredi de la pluie intermittente avec un maximum de 21 degrés sur la Nodière présentement. C'est 18.
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4: Et comme c'est le lancement de Bastring ce soir, activité gratuite au centre-ville de Joliette, Place Bourget, on va aller joindre notre collègue Sylvain Morin. Salut Sylvain, en direct.
6: Salut mon cher, comment vas-tu?
4: Ça va bien, comment est l'ambiance là-bas en ce moment?
6: C'est complètement fou. D'abord, il fait beau, c'est plein soleil et il y a de l'excitation vraiment ici. On lance officiellement la nouvelle édition du Festival Bastring, Festival de Cirque. Ça commence aujourd'hui, c'est jusqu'au 28 juin prochain. Et dans quelques secondes, c'est le plongeon ultime. Il y a toujours un événement ultra spectaculaire pour lancer l'événement. Et cette année, on a choisi un plongeon ultime. C'est pas la hauteur exacte. Il a peut-être, c'est assez haut en tout cas.
4: 80 pieds. 80 pieds, Sylvain.
6: Ouais. Il n'a pas encore commencé à grimper. Et le saut va suivre, évidemment, plonge dans une piscine. Si vous le ratez aujourd'hui, il y aura un saut également. Il y en a un prévu demain et il y en a trois, je pense, durant le week-end. Et ça fait partie donc de Bastring. Ça fait partie aussi du gros week-end de l'événement, en fait, Joliette Halte culturelle. Vous le savez, c'est un gros week-end qui nous attend pour lancer la programmation culturelle estivale dans Joliette. Présentement, Marie-Josée Lemers est au micro pour lancer le festival. Et tu le disais, demain, tu seras du côté du musée parce qu'on va essayer de couvrir tout ce qui s'en vient ici, ouais, à Joliette dans les prochains jours. Ouest Capitaine, ça s'en vient, c'est en fin de semaine, les 50 ans du Musée d'art de Joliette, vernissage également, la fête nationale, on va fêter ça aussi, et puis Québec Redneck Bluegrass Project avec Blan et Angine de Poitrine. C'est des heures vraiment tripantes qui nous attendent pour les gens qui aiment la culture sous toutes ses formes chez nous, ici à Joliette. Et si vous êtes tout près de la Place Bourget, parce que c'est ici qu'on lance ça ce soir, Place Bourget et Boulevard Manceau, c'est ici que le saut va s'effectuer dans quelques minutes.
4: Mettons là, la piscine, est-ce que c'est profond? La vois-tu d'où ce que tu es?
6: J'ai pas compris, tu me disais?
4: La piscine, où est-ce que tu es, là, où est-ce que va se faire le saut? Est-ce que ça a l'air profond?
6: Oui, je la vois. Ben, je la vois, je te dirais peut-être une quinzaine de pieds à vue d'œil, là.
4: OK, ouais, okay. En grandeur.
6: Oui, c'est ça.
4: En grandeur.
6: De profondeur, je pense.
4: OK.
6: OK.
4: Mais quand même, quelque chose que tu ferais facilement, toi. Tu ferais ça, là.
6: Moi, je le ferais pas. Mais j'ai bien hâte de voir ça. Le maire de Joliette et tout. Il y a beaucoup de monde. Et on a tous bien hâte et on est excités. Puis c'est une belle façon de lancer ce magnifique festival.
4: Puis Dame Nature est de notre côté, là, en ce moment. Fait qu'on en profite. Merci, Sylvain.
6: Effectivement, les gens klaxonnent aussi, les gens en voiture qui passent tout près. Oui, vraiment, c'est un beau moment. Et puis, si vous avez le temps, je vous le disais, venez nous rejoindre. Sinon, ben, ça ne fait que commencer, ce festival Bastring. C'est jusqu'au 28.
4: Jusqu'au 28 juin, on est chanceux d'avoir ce genre de festival chez nous. Ouais, klaxonnez si vous êtes autour à l'écoute du haut 103.5. 17-28 au cadran. On a du Tame Impala dans les prochaines avec Dracula. Et pour l'instant, Fatboy Slim. 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

le trafic, Ghislain avec vous autres jusqu'à 18h. Les orages un peu plus tôt, je pense que du côté de Sainte-Béatrix, Edith pourra nous le confirmer, mais Edith Loyer, avec qui on va jaser dans les prochaines minutes, il y a eu un petit peu de vent, mettons, un petit peu de pluie aussi. Et Matawinie, là, bilan des pannes, on est à tout près de 4000 pannes en ce moment, des adresses touchées, en fait, je devrais dire. Et puis, après ça, il y a les gens de Joliette, on est à près de 600. Les Moulins, 300. Dautré, 171. Il y a d'autres pannes. Dans Montcalm, ça a été un peu plus calme, je vous dirais, 55 adresses là, qui sont touchées. Mais sinon, ben, vous avez toute l'information sur Infopan. On connaît tous le fameux site d'Hydro-Québec quand il arrive une panne. Parlant de mauvais temps, là, en ce moment, c'est pas pire. En fin de semaine, on le sait pas encore. Ça devrait changer. Samedi, le 20 juin, le Festival en route qui vous attend à Sainte-Béatrix pour une journée d'adrénaline. On va en parler justement avec Edith dans les prochaines minutes de cet événement qui revient année après année, qui attire beaucoup, beaucoup de fans de ce genre d'événement. Il y aura aussi du bull. Du bull? Bullmania, voilà. Il est 17h33. J'adore cette formation-là. Tame Impala, en fait, le gars avec Dracula. Vous êtes dans le trafic jusqu'à 18h. 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

0: Il est 17h44 dans le trafic. Ghislain avec vous autres. Je vous en ai parlé en fin de semaine. Si vous aimez un petit peu ce genre d'activité, journée adrénaline du côté de Sainte-Béatrix, c'est le festival En route pour nous en parler. Édith Loyer qui est avec nous autres. Salut Édith.
1: Salut tout le monde.
0: Bienvenue encore une fois. Là, on revient avec un autre événement cet été. Il y en aura d'autres. Là. Tu vas revenir nous parler, c'est certain, quelque part au mois d'août. Là, le festival En route, c'est... Il y a une nouveauté cette année.
1: Oui, ben à vrai dire, là, on joue sur mes deux plateformes côté événement pour en fin de semaine. La première, Festival en route, deux jours, course de Minoun. Mais après ça, on a décidé d'allier ça en soirée avec Rodéo Lanaudière pour faire Boule Mania Lanaudière. Donc, taureau sauvage. Fait que nous, on appelle ça journée d'adrénaline, frisson garanti. Ouais. Pour vrai, là, je pense que vous allez en avoir pour votre argent puis pour tous les goûts, je dirais.
0: Tu me disais aussi, Édith, que cette année, là, au niveau de la compétition des Minounes, en fait, vous battez un record d'inscription, là.
1: Oui, on bat vraiment un record d'inscription. On est rendu à 98 pré-inscriptions. D'habitude, on tourne plus autour de 40, 41. Puis, sur place, plus autour de 70 inscriptions. Fait que là, on a déjà plus de préinscriptions que ce qu'on a eu dans les deux dernières années. Fait qu'on peut dire que c'est une troisième année qui s'aligne sous le ciel pour être mémorable.
0: Quand on parle de Minoun, là, c'est des voitures. Là. C'est quoi qu'on offre? C'est des circuits en ovale, des courses d'accélération? Qu'est-ce qu'on propose?
1: C'est un circuit en ovale avec quelques sauts, puis des dépassements à faire ou autre. Puis il y a de toutes les catégories. Fait que si, mettons... ton père, ta mère, ton beau-père, un vieux char dans le fond de la cour qui marche encore, puis tu te dis, hey, moi j'aimerais ça faire ça. Sur notre page Facebook, le premier post qui est épinglé en haut, ça dit tout comment préparer ta Minoun, puis quoi faire pour être prêt à venir nous rejoindre. Mais on a des 4 cylindres, des 6 cylindres, des 8 cylindres, du modifié, des trocs, on a du open. On en a vraiment pour tous les goûts durant la journée.
0: Évidemment, il y a des estrades. Vous avez installé le site, il y a un masse d'estrades. Vous amenez votre parasol, peut-être, s'il y a du soleil.
1: Oui.
0: Dans ce cas-ci, on parle de nuages en fin de semaine. Ça a le temps de changer encore, mais puis sur place, cantine, breuvage, tout ça, là.
1: Oui, donc pas besoin d'apporter nourriture ou breuvage. Cantine, bar est là. On a une grande zone de jeux aussi avec Festi gonflable, donc plein de jeux gonflables qui sont là. C'est vraiment pour toute la famille, fait qu'on a le côté jeux gonflables, mais on a aussi le côté moteur pour les enfants qui aiment ça. On a la petite piste qui est ouverte de midi à 16h. Donc l'enfant doit arriver avec son parent, sa machine, venir signer la décharge. Puis c'est gratuit, son accès, il peut y aller autant de fois qu'il veut entre midi et 16h.
0: Intéressant. Je veux qu'on parle aussi de la soirée avec Boule Mania.
1: Donc, la soirée, c'est le signe avec notre collaborateur, le Bucking Ranch Rodeo. Donc, c'est 2h30 intense de taureaux, finalement. Donc, c'est les riders qui doivent tenir 8 secondes sur les taureaux, pour ceux qui ne savaient pas c'est quoi un boulemania. Donc, on va avoir ça toute la soirée.
0: Ça paraît court, 8 secondes, mais...
1: Ça paraît court, mais ça l'est vraiment pas. Pour vrai, je les félicite quand je les regarde, parce que moi, j'ai pas le goût du tout d'y aller.
0: Il y en a qui t'offrent pas, là, je veux dire.
1: Non, il y en a plusieurs qui t'offrent pas du tout, là.
0: Donc, c'est une compétition des gens de l'extérieur, ou juste des gens, n'importe qui peut s'inscrire?
1: C'est la Bucking Ranch Rodeo qui organise ça, qui est notre partenaire. Tu peux t'inscrire auprès de deux, mais eux, c'est vraiment une association. Donc, ils en font un petit peu partout dans le Québec, même en Ontario. Donc, tu peux t'inscrire, tu peux faire le suivi. Tu as des points qui se cumulent. Puis après ça, tu peux finir...
0: C'est un circuit.
1: Tu peux finir grand gagnant à la fin de l'année. Donc, c'est sûr qu'on en a... c'est peut-être leur première fois qu'ils vont être là, parce qu'on a des juniors aussi qui viennent tester ça. Okay. Mais on en a qui sont très, très habitués au circuit.
0: Ça doit être très spectaculaire comme show à regarder. Festivalenroute.com, tous les détails sont là-dessus. Je sais que tu as au passage des gens à remercier, là, des partenaires.
1: Oui, donc la journée pour les courses de Minoun se fait sous le signe du garage à yacht. Donc on les remercie grandement d'être notre partenaire qui les présente cette année. Puis la soirée se fait avec Hockey Pneu de Saint-Félix-de-Valois. Donc c'est 45$. On n'en a pas parlé tantôt, mais si vous n'avez pas déjà pris vos billets, à la porte, ça va être 45$ par adulte. Il y a un prix adolescent, puis c'est gratuit pour les 11 ans et moins. Donc ça, c'est pour toute la journée. Si vous venez que pour la soirée à partir de 17h pour le Boule Mania, c'est 30$.
0: 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Si jamais vous voulez assister au festival En route et Boule Mania, ça, au lieu de payer 45, ben vous dites moi je veux pas payer ça. Ben vous payez 22$, mais il reste quelques billets sur boutiquelecargo.com, profitez-en. Sinon c'est 45$, mais Colin, l'adrénaline sera au rendez-vous, c'est certain là. Vous allez passer un beau moment.
1: Donc beau temps, mauvais temps, mais ce qu'on espère c'est un beau temps, mais bon, peu importe, on va être là ce samedi sur le site d'espace événementiel au 1128 rang Sainte-Cécile. comme tu l'as dit tantôt, plus d'informations sur notre site internet festivaleroute.com ou directement sur notre page Facebook.
0: Je sais que vous avez organisé la piste là, pour essayer de la rendre la plus sèche possible.
1: Oui, ben vu qu'il annonce une quantité de pluie quand même assez intéressante demain, nous on a déjà pensé à certaines choses, puis on a travaillé le terrain en conséquence, donc on devrait tout être capable de vous recevoir samedi matin.
0: Elle a encore du sable partout sur elle, c'est incroyable.
1: Oui, j'ai
0: vu ça. Vous avez une petite mini-tempête tantôt?
1: Oui, on a eu une mini-tempête tantôt. On a les chapiteaux qui ont volé, le matériel qui est parti dans tous les sens. J'avais les cheveux dans le vent encore, mais j'avais vraiment du sable partout. J'étais vraiment certaine qu'il allait avoir une mini-tornade. Là.
0: Ah mon Dieu, on vous le souhaite tellement pas, mais c'est pas vrai pour le
1: sable. C'est aujourd'hui, pas samedi.
0: Non, c'est ça, au pire, tu sais. Hey, merci Edith, bon succès avec cet événement-là, puis on aura l'occasion de se rejaser un peu plus tard cet été.
1: C'est le 10-11 juillet. Le prochain événement. Fait qu'on se revoit en juillet, pas juste en août.
0: OK. 10-11 juillet, on va se rejaser. Salut!
1: Parfait.
0: Bye.
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En grande discussion avec Edith encore. Hey, Colin, je ne passerai pas tout droit. Salut, là. Ça a été bien, bien plaisant de vous jaser. On va recommencer ça demain. Puis exceptionnellement, demain, on sort du confortable studio Pavé Brique Design. On va vous parler en direct du Musée d'art de Joliette. Puis savez-vous quoi? Vous êtes invités. Viendrez nous voir. Viendrez faire votre tour. C'est pour le lancement de programmation culturelle estivale du Grand Joliette. On va parler avec plein d'intervenants, des gens de Bastringue, les gens de Ouascapitane, Festival de la Naudière, l'Effet Lisa, demain entre 15 et 18 heures. Je pense que vous allez aimer ça. Puis en plus de ça, bon, ce sera pas dehors, mais on va être à l'intérieur, dans le confortable Musée d'art de Joliette. Viendrez faire votre tour entre 15 et 18 heures. Je m'appelle Ghislain Demers. Je cède ma place à mon ami Charles Noël pour les hits. Dans les prochaines minutes, portez-vous bien. Bonne soirée. Salut!

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3: Bonne fin de journée, ici Benjamin Aubert. Voici vos actualités. Deux Lanaudoises ont reçu les honneurs cet après-midi à Québec, alors qu'elles ont été décorées de l'Ordre national du Québec. L'ancienne députée de Joliette et ministre déléguée aux services sociaux et à la protection de la jeunesse, Véronique Yvon, a reçu le grade d'officière. De son côté, Hectorine Boudreau, gestionnaire pour le logement social et présidente du conseil d'administration de Pax Habitat, a été nommée chevalière. Une vidéo d'une intervention policière à Repentigny a suscité beaucoup de réactions dans les derniers jours. Le tout s'est produit vers 1h30 dans la nuit de samedi à dimanche, alors qu'un jeune de 13 ans aurait pris la voiture de ses parents sans permission. Les policiers l'ont capté filant à 85 km/h dans une zone de 50. Il a refusé de s'immobiliser. Il a donc eu poursuite. Plusieurs policiers ont été mobilisés puisqu'il s'agissait d'une intervention à haut risque. Le jeune a été arrêté puis relâché. Il devrait être accusé de poursuite policière et de conduite dangereuse au tribunal de la jeunesse. Voilà, c'est ce qui complète. 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
4: Bon début de soirée, mon nom est Chuck et je m'installe dans les hits avec tout un show ce soir. Luke Combs va être là avec Back in the Saddle. Dans Heat Waves, les Glass Animals parlent de passer à quelqu'un tard dans la nuit à la mi-juin. C'est une chanson de circonstance en ce 17 juin. Heat Waves s'amène dans les prochaines minutes. Et on va commencer ça avec un band qui a sorti un nouvel album, un premier en 30 ans, vendredi dernier. Je l'ai écouté d'un bout à l'autre, d'une traite. C'est tellement bon. Sublime qu'on écoute avec un gros hit d'il y a 30 ans, sorti en 96. C'est What I Got sur le meilleur de la musique à haut.

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1: Le chanteur d'Ottawa Talk s'amène avec Runaway to Mars de 2022. Le temps d'écouter un nouveau band ici à O. C'est la première fois que j'ai la chance de vous jouer du Temper City qu'on compare à du Cage the Elephant mélangé à du Ozier et Steve Lacy. Une chanson qui est devenue virale sur TikTok. Comme plusieurs artistes, Temper City s'est fait découvrir sur la plateforme qui est hyper tendance en ce moment. On les écoute avec Self Aware sur le meilleur de la musique à O.

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0: pensait que le groupe Coldplay allait performer à la finale de la Coupe du Monde 2026 à New York. Et finalement, semble-t-il que c'est seulement le chanteur Chris Martin qui sera là et ce sera pour orchestrer les autres artistes et s'assurer que le spectacle fonctionne bien avec Shakira, Madonna et BTS qui seront cette finale de la Coupe du Monde 2026. On fait un show de la mi-temps un peu comme au Super Bowl. Et on a un Ben juste avant qui a connu le succès en 2003 avec une reprise de Don and Lee et The Boys of Summer. Le groupe The Hatteries fête en plus son 30e anniversaire d'existence cette année. On fête ça avec The Boys of Summer qui s'amène à haut.
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d'entendre dans les hits. Et on aime aussi le pop-punk fin 90, début année 2000. Mais, dans mon cas, moi, je trouve ça me rajeunit pas. What's my age again? C'est Blink 182 out. 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
2: C'est tout pour les hits. On se retrouve demain pour l'édition du jeudi. D'ici là, manque pas à 6h pour bien commencer ta journée, les 100 000 matins. Mon nom est Chuck. Je te souhaite un très bon mercredi soir. Goodbye.
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14: Bonne fin de journée, ici Benjamin Aubert. Voici vos actualités. Deux Lanaudoises ont reçu les honneurs cet après-midi à Québec, alors qu'elles ont été décorées de l'Ordre national du Québec. L'ancienne députée de Joliette et ministre déléguée aux services sociaux et à la protection de la jeunesse, Véronique Yvon, a reçu le grade d'officière. De son côté, Hectorine Boudreau, gestionnaire pour le logement social et présidente du conseil d'administration de Pax Habitat, a été nommée chevalière. Une vidéo d'une intervention policière à Repentigny a suscité beaucoup de réactions dans les derniers jours. Le tout s'est produit vers 1h30 dans la nuit de samedi à dimanche, alors qu'un jeune de 13 ans aurait pris la voiture de ses parents sans permission. Les policiers l'ont capté filant à 85 km/h dans une zone de 50. Il a refusé de s'immobiliser. Il a donc eu poursuite. Plusieurs policiers ont été mobilisés puisqu'il s'agissait d'une intervention à haut risque. Le jeune a été arrêté puis relâché. Il devrait être accusé de poursuite policière et de conduite dangereuse au tribunal de la jeunesse. Voilà, c'est ce qui complète. 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

0: 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On est le mercredi 17 juin. J'espère que vous passez une très belle soirée. Je m'appelle Mathieu Guimond. Un plaisir de passer la soirée en votre compagnie avec, entre autres, des invitations spéciales à vous faire pour des spectacles à venir. Également des belles promotions. 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